0: tout à coup, sans prévenir, ces jeunes gens, ils sont arrivés, ils ont commencé à se suicider un peu partout.
1: Celui-là, par exemple, il a plongé la tête la première dans le broyeur là-bas derrière.
0: Et il y en a un autre là-bas dans le trou qui s'est embroché sur un pieu.
1: Plein dans le bide.
0: Alors, je sais pas si vous avez déjà enquêté sur ce genre d'affaires. Mais nous, on a eu la trouille de la nuit.
1: Ah ouais, notre vie.
2: Vous devez vraiment me prendre pour un débile profond pour essayer de m'embobiner avec vos histoires.
1: Non.
0: Non,
1: pas débile.
0: Ah non.
1: Plutôt ouvert d'esprit.
2: J'aimerais que vous m'expliquiez un truc, parce que j'avoue que j'ai un peu de mal à comprendre.
1: Quoi?
2: Vous dites que vous étiez en train de travailler quand ce jeune s'est précipité et s'est fourré la tête dans le broyeur à bois.
1: Ah, c'est la vérité.
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0: Laurent.
1: Qu'est-ce que vous voulez boire?
2: J'ai de l'eau du robinet, de l'eau écarlate.
1: Ah, de l'eau oxygénée aussi.
0: On est bien là, hein?

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0: si radieuse. Oh non, oh non, non, c'est trop affreux. On raconte qu'ils se marièrent, qu'ils furent longtemps, longtemps, très heureux. 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

0: En effet, je me trouve, cher ami, dans un temple de mystère et d'illusion. Et d'extrême précision, puisqu'il va s'agir de faire disparaître l'année 73. Je rappelle que ce numéro est le clou de la soirée.
1: Non, mais pas celui-là, voyons.
2: Je vais en parler à mon syndicat, moi, hein.
0: L'année 1973, il avance doucement les mains. Il va ouvrir la bouche.
3: Mesdames, mesdemoiselles et messieurs, comme chaque année à pareille époque, eh bien, c'est 1973 que je vais faire disparaître. Attention.
4: Silence.
3: Maestro.
5: Bravo.
6: On a gagné, super.
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vous êtes vraiment parti, que vous avez épuisé toutes les ressources de votre inspiration chorégraphique et que l'état de transe vous semble imminent. Vous prenez alors la position suivante. Premièrement, les bras écartés au-dessus de la tête, secouez les mains, paumes en avant. Deuxièmement, le corps, légèrement surélevé sur la pointe des pieds, se balance latéralement au rythme de la musique. Troisièmement, les pieds glissent alternativement ou simultanément, c'est là qu'intervient votre talent et inspiration, en un mouvement circulaire ou de va-et-vient rapide pour écraser les pommes de terre. Aucun pas précis n'est prescrit. Souvenez-vous seulement que vous avez un grand tas de pommes bouillies à broyer finement. Ne laissez surtout pas de grumeaux.

0: quoi puis-je vous être utile ?
1: Depuis la restructuration, je ressens le besoin de resserrer les liens entre les employés. Alors j'étudie le projet de la formation d'un orchestre ou de plusieurs orchestres internes à l'entreprise, en prenant modèle sur votre quatuor.
0: C'est-à-dire ?
1: Sur mes listes, j'ai 26 employés qui jouent d'un instrument de musique, majoritairement du piano, mais il y a aussi des violonistes, des percussionnistes, des guitaristes. Je souhaiterais convoquer ces gens et leur demander s'ils ont envie de faire des petits concerts. Et peut-être auriez-vous des suggestions pour les répertoires.
2: Allô ?
3: Faudrait avoir des mots qui se taisent.
2: Allô ?
3: Des mots qui parlent plus.
1: Alors pour certains, c'est un peu difficile.
4: Mesdames et messieurs, tout au long du numéro qui va suivre, je vous demanderai de bien vouloir respecter silence total, afin de ne jamais perturber la concentration indispensable à son accomplissement.
5: Le silence n'est pas l'absence de bruit, c'est l'absence de parole. Par exemple, l'expérience de l'absurde. Hein.
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0: Bon, bah d'abord, le concert, c'était génial.
1: Bon, je vais commencer à consulter mon agenda.
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6: Salut à tous, c'est Hugo, vous êtes bien sur Radio Campus Montpellier et on se retrouve aujourd'hui pour l'agenda culturel de la semaine. On commence tout de suite. Jeudi, en partenariat avec le CCAS de Montpellier, l'association GFOSAT organise une conférence débat avec Anne Brunet, directrice des études à l'Observatoire des inégalités, intitulée « Quand se chauffer devient un luxe, inégalités environnementales et fractures sociales ». C'est de 15h30 à 16h45 à l'espace Ambroise Croizat à Montpellier. Au quartier généreux, de 19h à 21h, profitez d'une conférence débat sur les événements de mai-juin 1936 et les leçons à en tirer pour militer aujourd'hui, suivi d'un échange avec le public. C'est en entrée libre. Vendredi, deuxième édition de Dans le canap à Restanque. Dans un cadre intimiste et ouvert à tous, l'objectif est de donner la parole aux artistes dans une ambiance conviviale et immersive. L'invité de la soirée sera l'Atlas, figure majeure de l'art urbain contemporain. Rendez-vous à 19h. Place au terroir et fête de la transhumance à Montardeau. Cette soirée célèbre le terroir et l'agropastoralisme. Sont prévus déambulations, marchés de producteurs et concerts. C'est à partir de 18h. Samedi, c'est le retour du Scopy Fun Fest à Frontignan. Profitez de spectacles de cirque contemporain, de danse hip-hop, de théâtre d'objets et de contes musicaux portés par des artistes professionnels ainsi qu'un village d'animation le samedi après-midi avec des associations du territoire, le tout entièrement gratuit et ouvert à tous et toutes. À partir de 16h, K-Live, c'est aussi l'occasion de profiter jour et nuit dans vos endroits sétois préférés avec K-Live Club. Pour cette 19e édition, l'équipe vous a concocté une programmation inédite avec le nouveau live de Thilacine, Photon, Po et Madame Boubou. C'est de 20h à 3h du matin au Théâtre de la Mer. Dimanche, pour remplir les stocks et pouvoir les approvisionner toute l'année, de nombreuses banques alimentaires organisent une deuxième collecte annuelle au printemps. Les bénévoles seront présents sur 1, 2 ou 3 jours suivant les magasins, les vendredis 5, samedi 6 et dimanche 7 juin midi aux portes d'environ 80 magasins du département. Hypermarché, supermarché, supérette et petite épicerie de village. Enfin, c'est le dernier jour du Fest Autisme. Le Fest Autisme, c'est un festival solidaire et inclusif pour voir le monde autrement. Proposé par l'association Lions Club Juvignac, en partenariat avec la ville de Juvignac, le festival inclusif Fest Autisme vous convie à un week-end de sensibilisation aux réalités de l'autisme. Au programme de la journée, match d'impro. Objectif, des comédiens d'improvisateurs, créer une ambiance conviviale et partager du rire avec vous. Merci à tous pour votre écoute, c'était l'agenda culturel de la semaine et nous on se retrouve la semaine prochaine.
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0: Voilà, par exemple, j'ai constaté plusieurs choses. Le démarreur actionné, eh bien, tout reste immobile et silencieux. Que se passe-t-il?
1: Eh bien, dans ce cas, vérifiez d'abord le robinet de batterie.
0: Bon. Et quand le moteur est entraîné par le démarreur, mais trop lentement?
1: Ah, là, il y a deux cas. Si le moteur est froid, c'est que l'huile de graissage est trop épaisse. Ou alors que la batterie est partiellement déchargée.
0: Oui, et si le moteur est chaud?
1: Alors là, toujours la batterie, évidemment. Mais le démarreur peut également être encrassé.
0: Que se passe-t-il?
1: Eh bien, dans ce cas, vérifiez d'abord le robinet de batterie.

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0: le festival K-Live invite la ville de Serreux au 7 juin.
1: Un moment de mer et venir, la 19e édition du festival avec des strios, des attitudes de 4
0: clubs, séance du live, un dance floor, premier de la saison amphitonde.
1: Silas ne fait revêtre pour planter sa nouvelle audi musicale en live. Il partage la scène avec son instrumental de Photon, véritable base actuelle et les DJ Madame.
0: Au premier organisé pour les 5 Beach Party, le K-Live et Blazar.
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0: Bon, bah d'abord. Génial.
1: Bon, je vais commencer à construire l'agenda.
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4: Pour cet événement exceptionnel.
5: Salut à tous, c'est Hugo. Vous êtes du Montpellier. Jean Durel mène en co-partenariat avec de Mont. Association Fosat confère avec Actrice Lops Galilée dans ce chauffe un luxe inégalimental. 16h33 à creux de une t d'une débat mai-juin 1900. Et les leçons à en vie suivent avec lui. C'est en emploi. Vendredi, deuxième de dans le canap à dans intimiste et ouvert à l'hôte dans une fille majeure de Rubin Contre. Rendez 9h. Côté fête de la Manse, cette célèbre le terroir la grosse torée. Son prévu marché de preuve et le retour Scopian Fest signant de spectacles contemporains, de danse hip-hop, de d'objets et de comptes par artistes prouvent l'animal. Le après-midi, les associatoires entièrement tuits et tous à part qu'à l'occasion et nuit, d'endroits qu'à la vie à concocté programmation inédite avec le nouveau live de Tilassi, Photon, Poboubou, Terre au thé de la mer. Dimanche, pour remplir les approvisionnés toute l'année, Terre organise une collecte à printemps. Elles seront sur 1, 3, 10, 5, 6 et 7 jours au point magasin supermarché subdépistage. C'est le jour autisme d'un festival solidaire. Monde Vignac, Anton avec la ville de Vignac, inclusive, fest autisme, on vit sensibilitisme. Au tourné, match draw, comédisateur, du rire avec vous. Pour votre agenda naturel de la trouve, semaine prochaine.
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9: Officiellement d'été, le moment parfait pour faire semblant de travailler tout en l'audio. Bien la méridienne, votez-vous bonne heure en demi-dix. Radio Montpellier, moi c'est pendant les puits simples, déjeuner en aux infos, des découvertes et synergies pour au coup de tête. Alors installez-vous, ouvrez votre sandwich au salade café, la commande maintenant du la
10: coucou. Salut.
11: Hello.
9: Ce petit jeudi, ça s'en ouais, de son. Et on est pané de salade technique, plein coucou, plein de rires dans cette émission. Aujourd'hui dans la finale, on reçoit la brique qui va aller près de l'or. Mais avant tout, on s'appelle les...
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9: J'espère que vous annoncez qu'on est arrivé dernière super série les guerres de Troie ou comment trouve ce grand coup de la mythologie de France. Résumé des épisodes précédents pour ceux qui ont savaient que apparemment les dieux grecs sont incapables de régler des accents qui est une Paris, Abdit Luen et Nakit les débarqués ont déclaré la Troie. Elle s'est disputée avec Agamemnon. Hector alors, est mort. Ulysse, à Ulysse, c'est la militaire des chevaliers troyens. C'est une formule et on fait en Troie et ton. Et c'est précisant que commence notre histoire aujourd'hui. Parce que comment Troie de la fin, c'est le du cauchemar de la vie. Les guerriers grecs envahissent les rues, gombes et partout brûlent, c'est fou. Les femmes se veillent en flammes pendant que Dien avait résisté la plus grande armée grecque. Et cette nuit-là, c'est gros. Et encore magique. Son tombe s'est pris roi du Hector, celui qui lui mourrait et son royaume malgré la guerre. Pourtant, lorsque les Grecs arrivent, il décide de prendre son arme contre des bourrettes enfants sans écoute du déni. Tente une dernière résistance, mais finalement tué par Ptolème, le fils d'Ajax. Il y a quelque chose de presque séparation suivante que leur père, comme si leur re s'arrêtait. Et bien qu'il prit le plus long cette nuit, c'est fin. Parce que lorsque les combats cessent, les hommes sont morts et les survivants des trophées. Ouais, bien dans le grec, Grec savait compter des masques, mais qui est chiant. La reine et de Priam sont roulés, sont menés, ses hommes masserés. Elle lui avait été à survivre au vent. Plus une histoire, les trophées des pèlerins les plus bouleversants.

0: de leur littérature. Il épouse d'Hector, probablement l'un des plus maltraités de toute sa vie. Andromaque avait déjà perdu son mari. Maintenant, elle perd sa ville. Mais est-ce qu'elle a envie Astyanax, le fils d'Or, dernier de la royale? Et les Grecs prennent décision. Son père, Fangdis, réclame reconstruit. Alors, le condamne par des vents, il est précipité de la ville. Franchement, quand je vous dis que cette partie de la guerre est difficile à raconter avec humour, vous comprenez ce qu'est cela. Arès, rien de. Non, gars, peut-être qu'on peut se calmer un peu. Et pour vous, la fête maudite par Apollon. Celle qui voit toujours venir, mais que personne ne croit jamais. Des années prédit la chute. Et tout le monde l'avait prise pour des raisons. Encore. Mais même là, la malédiction n'aide pas. Andre cherche refuge dans un Athéna. Mais l'air ça. Sauf que la guerre de Monon n'existe environ. Ajax, ce petit large, tu es une furieuse, ton tempané, décide alors que l'aigle dont paix change de plat à part Janzine. Par les gagnés, dieux n'ont pas forcément apprécié la manière. Particulièrement en colère. Temple, les pieds, les violets, règles, sacrées. À la elle demande à Poséidon de l'aider. Et pour une fois, les deux divinités sont d'accord. Ce qui est d'événement, les Grecs vont rentrer chez eux tranquillement en paix. Terre, tabac de flotte, des navires disparaissent, retrouver leur foyer. Et par ce trouve certains 10, c'est une histoire. Une histoire qui rompt. J'ai même temps de profiter de sa vie. Mais avant de quitter toi, il reste encore une image. Une qui résume toute cette guerre. Les palais fondent par des surenchaînés et des flammes. Et un petit discret, je la ville sur les. C'est une magnifique milieu de toute cette crue, de toute cette survie. Qu'elle emporte de Troie. Et ce même donnera leur civilisation. Parce qu'au fin de l'aimant, les temps vieux perdu leur perdant, eux-mêmes essaient de monter tous pour une frange. Là, une fois une dispute de rappelez-vous que la mythologie grecque, un fruit à 10 ans, plusieurs milliers de morts et la destruction d'une civilisation. Et dernier épisode de trop concentré, on conflit tout le pour gagner l'équipe de mission, je ne pense pas. Vous en faites comme toute votre respect, je vous ai préparé un spin-off qui vous chavirait la virée qui va avoir sur les mythologies.
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0: Alors maintenant quoi de la parlant Tim, écoute.
2: Mais moi c'est juste pour. Ouais, c'est pareil. Faut... Ah bah... Les histoires et puis faut qu'on prenne.
0: Et c'est bizarrement... les enfants dit Dieu. Est-ce beaucoup notre époque?
2: Oh là. Oh.
0: Je ne pense pas. C'était une fois Maëlle qui avait dit que les enfants étaient considérés comme des objets. Genre enfin sur les qui disaient que les enfants c'était pas des objets, c'était des êtres.
2: Ah ouais. Enfin.
0: C'est couche. Oh là là. Mais bon. Et d'enchaîner avec le flash info.
3: Toujours.
4: Quoi non?
5: T'es con.
6: Vous êtes quoi? Deux trucs. Mon avis.
7: J'aime ton avis.
0: Les belles flash info. Foutions-nous à avoir gratuitement.
8: Si on se déroule l'hôtel de Vichy dans le Kidal, le hall se transformera donc expositré issu d'un hommage au HSC et à son président, Ralène de Fou.
0: L'un de ceux, les employés s'expriment.
8: Toujours à là, c'est libre. Pour les salariés publics, c'est là. La France détient un Métis extension d'assez en retard à cause de situation financière critique à Libre avec un déficit estimé d'euros.
0: Non à rien, la cancesse de prévention des feux.
8: Dans le Gard, Bernadette signe une de prévention aux forêts. Le ministre de l'Intendue et la Trabus à Nîmes garantive à une échelle nationale.
0: National Xavier Dupont de Ligue de Tour en Clinton.
8: La réponse de S s'est être un tox. Les cassons et le poteau. Le petit affirme le tueur s'était confessé en 2000 dans l'Aude et Titan Pock dit ne pas acter lui signe dans le rôle de la commune. Donc l'arc pour manque de
0: des années mi d'euros.
8: Le chef condamne à 22 000 euros de mande franc accusé de paix d'attractation systématique formation pour les. Dans les mails de couilles, le vendeur ou
0: le parcours ouvert de la période de queue.
8: Le ministère d'enseignement permet lycée sur 3 en parcours étudiants auront classé les vœux de
0: actuelle et l'écurité.
8: Et Tindy, l'âge raté de l'ONU, élève 15 une première loi étant pour la part de 7 de mon film et le Portugal, une première échelle avec sa présence.
0: Un accord entre les États-Unis et
8: le président américain affirme aboutir à un accord à Viran ce week. Le premier Iran déclare que pour sera la situation au Moyen-Orient continue de s'enfuir d'attaques israéliennes notamment.
0: Final de NB.
8: Liée l'espèce par 5 lignées en finale, une incroyable mix. 4 as sur le quai, une pour le Wembanyama, reçu de sa part de 6 qu'on redouble pour les prochains contres.
0: Je viens tous les ans, Gonesse.
2: Regarde, moi, Nia, j'ai le.
0: Bah non, non, non.
2: C'est.
0: Ah non.
2: Pareil, je tiens, c'est toujours.
0: Raphaël Wampé avec Xavier Dupont. Lequel est vrai?
2: Oh là là, l'idée.
0: Pardon, je suis désolée. Bah, du coup, j'espère que j'ai envie de dire. Moi, j'étais au final, j'étais plus. Demi perdu. En vrai, je suis un peu triste. On a le matin vu que Aram Wembaya a signé un compte de pension. Genre, c'est un qui, genre, c'est un peu excepté pour un. Pour le contre.
2: Ouais,
0: c'est un bon. Et premier écoute, Nard.
9: Voilà, je suis le filtre.

0: Et Pénélope Pinard sur le campus Montpellier. Tout de suite. Pause.
1: Oui. Jeudi.
2: C'est bien musical, mais réaliste. Non pas, on écoute pas, mais j'écoute pas chance, et c'est pas suffi. Et donc je vais déjà parler, mes écoutes féminines sont rates, et j'ai souvent peu de leur d'entre le musée. Et là, ma en fait, clairement, et quasiment en anglais. Parler de mec avec l'amour lui, mais parlons de. Alors, quant à la next série, un conchon, c'est plein d'ailleurs. J'avoue, l'histoire n'est pas très pertinente parce qu'en vrai, je l'ai découverte à un stade où elle était déjà relativement connue. C'est quand elle a sorti sous Universal Music Group son premier projet sérieux, Emails I Can't Send. Et tout de suite, on commence à sentir les prémices de ce qui va donner son personnage. La chanson qui ouvre l'album, qui porte son nom, est relativement triste, peignant le portrait d'une femme tiraillée entre l'amour et la trahison de son partenaire. C'est très acoustique, monte rapidement dans l'intensité, avant de retomber sur un mémo vocal de Sabrina qui clôture la chanson, je cite, « Comme ils disent à Chicago, ça devait lui arriver ». Et bim, on plonge dans un album très solide aux sonorités bien pop et léchées. Et la chanson qui est devenue assez vite virale, hein, vous la connaissez sûrement, c'est « Nonsense », parlant du désir de Sabrina pour un homme de manière semi-explicite.

0: Podcast.
1: Elle a surtout, surtout tourné pour ce que l'artiste en a fait durant ses concerts, où elle remplaçait les dernières paroles par de l'improvisation et des positions sexuellement connotées. Enfin, je veux dire, elle a quand même dit une fois en parlant de la chaîne de télévision, je cite, « BBC, I'd rather have it in me. J'ai même pas envie de traduire, comprendre à qui pourra, même elle, elle en a ri tellement c'était ridicule. » Mais c'est pas l'album qui m'a eu venant d'elle, c'était plutôt « Short and Sweet ». Cet album, sorti en août 2024, contient la semaine dernière qu'on préconception. Surtout qu'honnêtement, on l'a un peu trop entendu avouer. Mais qu'importe, il y a des bangers ici. Taste, qui ouvre l'album, parle du fait que oui, il est en couple avec une autre, mais qu'elle le voit toujours. Donc quand sa copine l'embrassera, elle embrassera aussi quelque part Sabrina.
2: Pardon ?
1: Voilà. C'est très puissant, faut le dire, mais c'est surtout excessivement toxique. Ou encore Bedcam, où Carpenter repense à ce type qu'elle a croisé vite fait dans la rue, car elle pense très honnêtement qu'il pourrait trouver une belle alchimie au lit. Hein. Voilà, c'est Sabrina, ça tourne toujours autour de ça. Hein. Ou encore Slim Pickens, parlant du peu de sélection chez les hommes bien, à tel point qu'elle restera par défaut, entre guillemets, avec ce type qui est pas terrible à bien des égards. Et parce qu'elle n'a pas encore eu de « gay awakening », je cite, bah elle continuera à avoir mal. Since the good ones call their exes wasted.

Voilà, vous avez entendu, je n'invente rien, elle dit littéralement que comme Dieu a oublié lui donner sa révélation gay, eh ben elle restera avec des hommes pas bons qui lui afferont moan and bitch. Du plaisir physique et des disputes. C'est tout. Voilà, Sabrina a un beau sens de l'humour, hein, ça c'est clair. Et puis cet album nous montre son âme caricatural au possible. Parce qu'une chose est sûre, elle a trigger beaucoup de mascu incel et insécure avec sa persona. Et d'un côté, ça prouve l'ironie de la situation. Sabrina n'est pas sa musique. Elle joue de l'exagération et des codes historiquement sexistes pour reprendre la main en inversant la situation. On est d'accord, dans la vraie vie, on cherche l'égalité de la face, mais qu'importe si on a des albums pour de la fiction. Et c'est ça que j'aime chez elle. Même son album suivant, littéralement intitulé « La meilleure amie de l'homme », faisant référence à l'expression parlant des chiens, est une gigantesque critique. Alors oui, les fans se divisent, car ce dernier est très, très explicite, dégradant cette fiction et simplement l'appellation de ce qui s'est passé historiquement. Sauf que cette fois-ci, la femme, incarnée par Sabrina, le réalise, joue avec et embrasse avec dégoût et ironise les clichés sexoumis permanents. Et clairement, quand je vois des mecs qui pleurent car « ouin ouin, Sabrina, elle est misante », bah je réalise que la boucle, elle est bouclée. Au fond, c'est le rage bait ultime, si on parlait de manière. Et j'adore cette fiction. Cependant, je dois bien avouer que Sabrina se traîne des casseroles et quelques controverses, la plus récente étant le fait qu'elle ait dit en plein concert qu'elle n'aimait pas des célébrations originaires de pays arabes et que c'était bizarre. Bon, elle s'excusait depuis, elle savait simplement pas, mais ben, ça me semblait nécessaire de le dire. Je vais vous laisser avec une magnifique chanson parlant de la descente aux enfers de son copain, qui est malheureusement addict et qui l'inclut dans son écoute ensemble Dumb and Poetic de Sabrina Carpenter tout de suite.

0: Est-ce que tu savais qu'à la base, Sabrina Carpenter, c'était une enfant Disney Channel?
1: Oui.
0: Tu sais que moi, c'est des trucs, genre, je trouve qu'il y a pas beaucoup de gens qui en parlent de ça. Parce que tu vois, genre, souvent, ça revient avec Zendaya, Dove Cameron, genre, un peu des grandes figures comme ça. Mais autant Sabrina Carpenter, genre, tout le monde est en mode. Ok, elle a apparu avec Expresso et genre,
1: Non, non.
0: avant, elle n'existait juste pas, alors que, si,
1: Si,
0: totalement.
1: si. Elle existait tout à fait,
0: Elle existait
1: juste,
0: tout à fait.
1: c'était encore avec une espèce de barrière un peu poreuse, mais c'est vrai que c'est Espresso où là, elle est devenue mainstream, on va dire.
0: Et j'ai un peu l'impression que c'est un peu ça avec tous les artistes Disney Channel qui se dénotent de leur histoire d'enfant Disney avec genre des trucs, des sujets ultra matures et sexuels, entre guillemets, enfin, entre guillemets, pas vraiment de guillemets, mais
1: Non mais oui, si, si.
0: enfin, pour un peu dénoter avec ce truc de bah, je suis plus un enfant, genre maintenant, laissez-moi jouer dans la cour de.
1: C'est un, mais c'est une théorie, je pense. Je pense que ça arrive souvent.
0: Ah, j'ai l'impression que ça fait pas
1: En tout
0: mal
1: cas,
0: de.
1: Sabrina, c'est un bon exemple.
0: Sabrina est un bon exemple, en tout cas. Il est midi 29 et tout de suite, la Méridienne se poursuit avec l'invité du jour.
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0: Dans Méridionale, on reçoit le Fabric Festival. Bonjour et bienvenue.
7: Bonjour.
1: Bonjour.
0: Est-ce que d'abord vous pouvez vous présenter et un peu présenter ce que c'est le Fabric Festival?
7: Oui, bien sûr. Du coup, nous, on est deux étudiants de l'école acoustique. C'est une école de son. Et donc, en projet de fin d'année, on a un festival à organiser. Donc par que des étudiants de l'école et avec une scène locale, des petits groupes de Montpellier. Et voilà, c'est nous qui l'organisons.
0: Justement, comment est née cette idée de créer un festival? C'est rapport à elle ou est-ce qu'il y a eu quelque chose avant qu'il y a eu un moment de déclencheur pour faire un événement de musique de la scène locale?
8: Bah c'est vraiment par rapport à l'école, c'est aussi pour nous un exercice pour pouvoir accompagner des artistes, pouvoir les enregistrer. Parce que du coup, si on fait un vinyle pour la promotion du festival... et c'est bah, du coup le festival c'est aussi un exercice pour avoir les changements de plateau, organiser toute l'organisation en fait aussi de A à Z,
7: ouais,
8: et aussi de promouvoir les groupes locaux de Montpellier.
7: C'est en rapport aussi avec des cours qu'on a par exemple d'économie de droit, de management, où on voit vraiment tout l'envers du décor aussi, de vraiment l'organisation du point zéro à la finalité. Donc c'est hyper complet en fait comme exercice.
0: Et qu'est-ce que ça signifie pour vous le nom Fabric Festival?
7: Alors pour nous, bah, c'est l'école acoustique qui fabrique des techniciens, mais qui fait aussi ressortir des groupes locaux. C'est une fabrique de techniciens professionnels et aussi d'artistes.
0: Le Fabric, vous le présentez comme un festival bien plus qu'un simple festival. Qu'est-ce qui distingue concrètement le Fabric Festival d'un autre événement de musique qui représente les artistes de la région?
7: Bah déjà, c'est un tremplin, c'est hyper important pour nous de les mettre en avant. Et puis, il y a un festival qui est fait que par des étudiants. Donc, on essaye de transmettre ça aussi avec les enjeux que nous, on a derrière. C'est encore une fois un super exercice pour nous. Et ça se démarque parce que c'est à victoire d'eux et que c'est chouette. Voilà.
0: Cette année, c'est la première édition du festival.

0: quelle philosophie a un peu guidé vos choix artistiques lors de cette première édition?
1: Vu que c'était une première, ouais, en fait, on a fait aussi avec nos connaissances, nos potes, qui est-ce qui a des groupes de musique, qui est-ce qu'on aime bien, qui est-ce qu'on a envie de mettre en avant. Et puis, c'était surtout de se dire que bah, le but à l'arrivée, c'est de se régaler. C'est pas que ce soit trop prise de tête non plus, c'est que tout le monde s'éclate en réalisant l'exercice, que ce soit les artistes en venant enregistrer à l'école, en faisant des résidences et le jour J, le jour du festival.
0: Parce que avant les années qui vous précédaient, il n'y avait pas ce festival-là.
2: Non, bah, en fait, c'en est la première promo de l'école aussi. Elle vient d'ouvrir bah, du coup l'année dernière. Et du coup, non, il n'y avait pas encore eu, parce qu'on vient juste de tout commencer.
0: Et est-ce que du coup, vous pouvez un peu présenter les artistes qui seront présents lors de ce festival?
1: Oui, bien sûr. On a Orchestre BTP. Donc, c'est un groupe de 7 personnes qui font du blues du désert. C'est hyper envoûtant comme musique. Enfin, vraiment, il faut aller voir, quoi. On a Émilie du groupe Déo, chanteuse. Eux, ils sont chantés à Montpellier. Et ça va être plutôt du rock metal. Ensuite, on a Blurry Sense. Ça, c'est votre groupe.
2: Oui, et c'est un groupe rock-pop qui se base un peu... eux se définissent comme de la dark-pop. Un peu dans le style de 21 Pilots et de Billie Eilish. Voilà.
1: Ensuite, on a Thousand Blood. Donc ça, c'est aussi un groupe rock-pop un peu psychédélique où il se passe plein de choses. Ensuite, Mansion and Jewels, où on va plus soul, du disco, de la pop, c'est hyper dansant, c'est super chouette à regarder. En plus, il a une super présence scénique, je trouve. J'en oublie un.
2: Oui,
1: Black April, pardon. Et voilà, Black April, c'est du rock.
0: Et qu'est-ce qui a guidé vos choix sur ces groupes-là en particulier?
1: Bah, encore une fois, notre idée, c'était de faire un festival un peu plus rock. Donc, c'est les groupes vers lesquels on s'est tourné. Et encore une fois, bah, c'était les potes de potes qui est chaud de monter dans le bateau avec nous et qui vraiment se prêtent au jeu.
0: Et est-ce que du coup, il y a quand même un fond conducteur autour de nous ou c'est vraiment genre faire les artistes locaux
2: Non, il n'y a pas forcément de fil conducteur parce que surtout qu'on est... Il y a 6 groupes de travail séparés qui ont individuellement choisi leur groupe. Et du coup, non, il n'y a pas une idée derrière. Par contre, il y a une idée, oui, derrière la line-up de qui on va passer en premier ensuite...
1: C'est vrai que le festival il est plutôt tourné rock, du coup rock-pop, mais c'est vrai qu'avec un groupe comme Orchestre BTP ou comme Mansion and Jewels, bah là on sort un peu du... Mais cet esprit aussi de faire la festif.
0: Oui, les styles musicaux, c'est pas forcément, c'était pas forcément un choix artistique d'avoir privilégié ces styles-là.
1: Non, pas forcément.
0: Non, pas forcément. Et selon vous, quels sont les défis principaux qu'ont confrontés les jeunes artistes émergents dans la région?
1: Bah, clairement, pour moi, de se faire place, c'est hyper compliqué. Si on peut rapporter ça, on ne sait jamais quel temps ça peut leur ouvrir. Mais de trouver le temps, puis l'argent aussi, parce que ce qu'on leur a proposé, c'était aussi de venir enregistrer gratuitement et de se prêter au jeu. Nous, on peut les enregistrer de A à Z, on peut les mixer. Comme Dou l'a dit, on propose un vinyle, donc on a fait un master vinyle aussi. On a fait des résidences pour les préparer au live avec une coach scénique qui nous a accompagnés. Et en plus de ça, y a à la fin un festival, un concert de 30 minutes par groupe, voire deux. Donc c'est pas rien. Donc je pense que le plus gros défi pour un artiste, ouais, c'est de se mettre en avant et de se faire sa place.
0: Le vinyle, il sera commercialisé lors du festival ou pas du tout?
2: Pas du tout. C'est plus un souvenir pour nous.
0: Plus un souvenir pour vous. Donc les gens qui assistent au festival, ils peuvent avoir le vinyle entre leurs mains.
1: On va en faire gagner.
0: Ah,
1: oui, c'est le but. On va en faire gagner. Mais c'est vrai que c'est aussi un exercice pour nous de se préparer. Du coup, vu qu'on fait du mix aussi, de faire de répondre à des normes pour un vinyle, de mixer de telle manière pour un vinyle. Donc c'était un exercice aussi pour nous.
0: Parce que c'est différent de mixer pour un vinyle que pour une plateforme audio.
1: Ouais, bien sûr, c'est pas les mêmes normes.
0: Okay.
1: Et on a des normes à respecter pour le pressage. Donc c'est ce qu'on a eu à faire. Mais donc on va en faire gagner.
0: Et est-ce que vous pouvez nous parler un peu de la programmation, du déroulement du festival? Comment ça va se passer? Quand on va venir
1: Ouais, bien sûr.
2: L'ouverture des portes, c'est à 19h. Le premier groupe, il va jouer à 20h. Ça sera du coup Orchestre BTP. Ça va être une demi-heure par groupe et il y a un quart d'heure de changement de plateau.
1: Ouais, c'est ça.
2: Et dans l'ordre, il y a Orchestre BTP, Deléo, enfin du coup Emily, Blurry Sense, ensuite...
1: Thousand Blood.
2: Oui, Thousand Blood, Mansion and Jewels, le groupe de Gianni, et on finit avec Black April.
1: C'est ça. Voilà. Et donc à disposition sur le festival, on pourra retrouver un food truck à l'avant. Il y aura et voilà, mais c'est surtout les concerts.
2: Et la buvette.

0: Et la buvette,
1: très important.
0: Bien sûr.
1: On boit des coups.
2: Comme vous le disiez, le Fabric Festival est un festival organisé exclusivement par des étudiants. Mm-hmm. Qu'est-ce que ça a nécessité en termes d'organisation ?
1: Bah, nous, c'est vrai qu'on a tout découvert. En vrai, cette année, on a contacté une école pour nous aider sur la communication. Donc, c'est trop bien, elle nous le long. Mais c'est vrai qu'on a vraiment tout ouvert de A à Z, de comment les contacter, comment est-ce qu'on communique. C'est peut-être tout con, mais comment est-ce que tu crées un compte Insta ? Comment est-ce que tu contactes de la presse ? Aussi, il y avait tout ce truc de... Il faut mettre tout le monde en relation pour relayer toutes les infos. C'était aussi le gros truc. Puis sur le festival, on est en partenariat aussi avec une marque qui s'appelle Meilleur Sound et qui nous prête leur matos pour sonoriser l'événement. Donc, il y avait tout ça à mettre en relation. Donc c'était un beau défi.
3: C'est vrai que hors technique, en fait, on a tout appris sur le tas, quasiment. Ouais. Et on s'est débrouillé comme on peut, et voilà.
2: Et à qui s'adresse particulièrement le festival ? Est-ce qu'il y a un public cible spécifique ou pas spécialement ?
1: Moi, j'ai envie de dire que tout le monde peut venir au festival. C'est des familles, des parents et leurs enfants, ils peuvent. C'est grave ok, c'est grave cool. Mais aussi, je pense, les étudiants. Tout vu qu'on est des étudiants, c'est cool s'ils viennent faire la fête avec nous. Puis je pense que le choix de la line-up, du coup, peut pas mal d'étudiants.
2: D'ailleurs, le festival est gratuit. Oui. Pourquoi ce parti pris spécifique ?
1: Déjà, on est une école, donc on va pas vendre des places pour venir. Aussi pour que ce soit accessible à tout le monde. Mmh. Le but, encore une fois, c'est de mettre des artistes en avant et de mettre nos compétences techniques en avant. Faire venir nous voir et voir des artistes alors qu'on veut les mettre en avant, ça fait pas trop de sens pour nous.
2: Et qu'est-ce que vous voulez que le spectateur retienne quand il viendra pour cette première édition ?
1: Qui ouf.
3: Oui, déjà. On a envie qu'il se passe
1: régale.
3: Un bon moment.
1: Ouais.
3: Qui découvre aussi l'école acoustique, qui découvre les groupes qu'il a pu voir justement. Ouais.
1: Le but, c'est aussi ouvrir peut-être l'esprit à un public qui n'est pas trop à quoi s'attendre en voir festival. Ça peut être trop cool que le spectateur, du coup, il reparte avec peut-être un nouveau truc à aller écouter, un truc à approfondir, encore une fois, des groupes à suivre. Mais surtout qu'il se régale.
2: Surtout qu'il
1: boive des coups.
3: C'est important.
2: Et pour les prochaines promotions, comment vous pensez que le festival va se développer dans les prochaines années ?
3: C'est une très bonne question. Et en fait, ça sera que dépendant de la prochaine promotion, parce qu'on sera plus là pour assister à ce qui se passe. On espère qu'on aura transmis quand même suffisamment pour que ça se fasse bien.
1: Ouais, je pense que les prochaines promos, elles vont un peu moins galérer que nous, vu qu'on était tous en train de découvrir et notre directeur aussi était en train de découvrir avec nous. Mais je pense qu'elles galèreront moins, vu que maintenant, on est... un petit peu plus rodé sur le sujet. Bon, on n'a pas encore passé le festival, mais on est un peu plus rodé là-dessus. Mais après, ils ont carrément le choix de partir sur autre chose. Enfin, ils ne sont pas obligés d'aller vers le rock ou quoi. C'est eux qui vont décider vers quoi se rendre le festival.
3: Et on se dit, toutes les erreurs qu'on fait, potentiellement, ce seraient des erreurs qu'ils ne feront pas aussi.
1: Mm-hmm. Donc, ça apprend à tout le monde, quoi.
2: Ça, c'est cool.
1: Ouais, de ouf.
2: Est-ce que vous avez un site internet ou des réseaux sociaux où l'on peut suivre un peu l'actualité du festival ?
1: Ouais, bien sûr. Un compte Instagram s'appelle Fabric Festival et un compte TikTok aussi, Fabric-du-bas Festival.
3: Fabric avec un K à la fin.
2: Fabric avec un K à la fin. Et est-ce que pour finir, il y a des infos qui vous semblent importantes que vous souhaitez ajouter ?
1: 13 juin, 19h,
3: venez.
1: Fabric Festival. Venez avec tous vos potes.
2: Venez, c'est gratuit.
3: C'est ça, ouais. On passe un bon moment.
2: Et merci beaucoup de nous avoir accordé cette interview.
1: Merci
3: avec
1: à
3: plaisir,
1: vous.
3: Merci.
2: Et merci à vous de nous avoir écoutés. On se retrouve bientôt et on vous espère nombreux au Fabric Festival le 13 juin à Victoire 2. Et tout de suite, la Méridionale continue juste après une pause musicale où justement on écoute Thousand Blood avec leur titre Path.

0: étant en direct sur Radio Campus Monde 102.2 FM et on écoutait Thousand Blood et du coup Anna avec Art et Altérité.
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2: Bonjour chers écouteurs et écoutrices, c'est l'été qui commence et je suis ravie de présenter l'épisode des Art et Altérité, une artiste caliente qu'on aime bien dire sur les femmes latines, qui porte feu de la chanson. Il s'agit de la mexicaine Frida Kahlo, que l'on connaît généralement par son monosourcil. Magdalena Carmen Frida Kahlo y Calderón est née à Mexico City en été, c'est la bonne saison pour penser à elle. Le 6 juillet de 1907. Elle est partie aussi en été, le 13 juillet de 1954, 2 semaines après avoir atteint ses 47 ans. Bon, elle n'appartient pas au club des 20, mais elle nous a quittés tôt quand même. Dans tous les cas, pour connaître en détail la vie de Frida Kahlo, je vous conseillerais de regarder les films sortis en 2002 avec Salma Hayek, qui est inspiré des textes d'une historienne d'art, dont une source assez fiable. Ici, je veux juste kiffer ou vous parler de ce que je kiffe de lire l'œuvre de Frida Kahlo. Frida venait d'un milieu social obligé. Dans le blog, mes parents et moi-même de sa série Arbre généalogique, elle raconte qui étaient ses ancêtres. Dont elle venait d'une famille autrichienne qui s'est unie en famille de la Nantes. Elle a l'habitude des casse-codes devant la guerre en s'habillant d'homme pour les photos des familles, par exemple. Ça me rappelle un peu quand je mets des moustaches aussi. Je ne sais pas encore pourquoi j'ai fait ça, mais j'adore faire ça. Enfin, revenant à Frida, elle a l'air, selon ses propres mots, 12 accidents dans sa vie. Celui du bus et du transport public à ses 18 ans et celui de Dira, compagnon avec qui il a tenu une relation tumultueuse et qui est aussi un référent du réalisme social de l'Amérique latine. Au premier abord, il pourrait nous sembler que les peintures de Frida sont du simple réalisme, mais elles sont soigneusement chargées des coups de pinceaux et des palettes que l'on peut découvrir si on se laisse émerveiller. Elle a commencé à peindre depuis son lit, juste après avoir eu cet accident au transport public, qui a fragilisé son squelette. Elle a

0: pour traiter cette souffrance. Ces épisodes les plus obscurs et ses mémoires les plus primaires, voir les tableaux Ma naissance de 1932, voilà, il faudrait plusieurs épisodes pour aborder chacun des séries qu'elle a fait, parce qu'elle a fait aussi la photo, elle a fait des échanges épistolaires, donc des lettres avec des intellectuels de l'époque, et ces objets de la vie courante, comme notamment les corsets médicaux, sont devenus aussi partie de son œuvre. Ce qui me touche profondément chez Frida, c'est qu'elle n'a jamais attendu aller mieux pour créer. Elle a fait de son lit un atelier, de sa douleur une langue et de son corps un territoire politique. À une époque où les femmes étaient censées de se taire et sourire, elle a peint ses fausses couches, ses corsets, ses amours brisés, sans filtre, sans permission. Frida Kahlo nous rappelle que l'art n'a pas besoin d'être confortable pour être universel. Elle a eu une vie les plus fracturées que j'ai lues, et pourtant on la connaît pour la joie de ses fleurs colorées à deux cheveux et son regard serein entre un monosourcil et un tout petit légère, mais il est là, moustache.
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2: Et vous venez d'écouter Anne avec sa chronique sur Frida Kahlo dans Art et Altérité. Et tout de suite, la Méridionale laisse place à un petit point météo.
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2: Aujourd'hui, en ce jeudi 4 mai 2026, nous aurons un temps plutôt nuageux avec quelques pluies dans l'après-midi. Du vent qui ira de 20 à avec des rafales de 40 km. Les températures iront de 18 à 27 degrés. Le soleil s'est levé à 6h06, touchez-vous le nez, et se couchera à 21h22. Maintenant, 21h22, tu ne touches pas le nez. Et aujourd'hui, on souhaite une joyeuse fête au Clotilde.
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2: Notre émission touche à sa fin.
8: Non, elle l'a dit.
2: Je l'ai dit, je le pense en plus. Mais ne vous en faites pas, la journée ne fait que commencer sur Radio Campus Montpellier avec à 13h Stimuli et 20h Jeu Live à Vin. J'aurais été présente,
8: merci. Avec plaisir, merci.
2: Il y a une partie de l'émission que vous voulez la réécouter ou même la partager. 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Quant à moi, je vous donne rendez-vous demain midi avec une nouvelle équipe et on se quitte en musique avec Fontaine DC et leur titre Starbuster.

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1: Bonjour à toutes et bonjour à tous, vous êtes bien sûr Radio Campus Montpellier dans l'émission Stimuli, l'émission qui vous stimule les neurones. Et chers auditeurs, chères auditrices, je vous annonce tout de suite, alors je vais commencer comme ça, hein. Je commence par une mauvaise nouvelle, c'est la dernière de l'année, et oui déjà c'est passé très vite. Salut Soli, salut Cécile, ça va bien?
2: Bonjour, oui ça va.
1: Donc pour cette dernière de l'année, chers auditeurs, auditrices, on vous a réservé, devinez quoi, un programme stimulant, et oui, puisque nous sommes sur Stimuli. Tout d'abord nous allons parler de moustiques et de virus, chikungunya, zika, virus du Nil occidental. Ces noms exotiques font désormais partie de notre vocabulaire, on en entend de plus en plus parler dans les médias, et je suis sûr que vous en avez déjà entendu parler. D'un de ces virus et de leurs risques sanitaires surtout, hein, car si ces maladies ont longtemps été cantonnées à des latitudes lointaines et on se sentait un peu en France métropolitaine, elles s'installent dans nos contrées à la faveur des changements climatiques. Et nous en parlerons avec Yannick Simonin, virologue et spécialiste des virus émergents à l'université de Montpellier. Il est l'auteur d'un livre qui sort aujourd'hui, car oui, c'est pour que nous ayons le titre de cet ouvrage, Virus, la menace invisible, et c'est publié aux éditions IG. Ensuite, ce sera le moment des chroniques. Nous discuterons avec Sophie de microbes et d'art. Avec Antoine, nous parlerons toujours de vautours, avec appelé les vautours en Wokistan. Donc là, j'adore le titre. Voilà, Antoine n'est pas là, mais on lui fait des gros bisous. Vraiment, je suis sûr que c'est génial. Et avec Cécile, nous parlerons d'intoxication alimentaire et de champignons. C'est
2: aïe
1: bien
2: aïe
1: ça.
2: Aïe, c'est bien ça.
1: Voilà, et bien sûr, je terminerai comme à l'accoutumée par un agenda toujours décontracté de la culture scientifique dans notre belle région Occitanie. Et une fois n'est pas coutume, je parlerai d'événements estivaux, puisque la saison estivale de la culture scientifique, elle démarre dans pas très longtemps. Mais pour commencer, nous parlons donc, comme je l'ai annoncé dans l'introduction de cette émission, de virus, de moustiques, avec Yannick Simonin, virologue et spécialiste des virus émergents à l'université de Montpellier. Bonjour Yannick.
3: Bonjour, merci pour l'invitation.
1: Mais de rien, avec grand plaisir, et merci d'avoir répondu présent pour la sortie donc de votre ouvrage « Virus, la menace invisible » publié aux éditions IG. Et peut-être pour commencer, vous parlez dans cet ouvrage notamment, mais pas que, d'arbovirus. Qu'est-ce que c'est exactement qu'un arbovirus,

0: et pourquoi, à l'heure actuelle, ces virus préoccupent de plus en plus chers chercheurs.
1: Oui, alors les arbovirus, en fait, ce sont tous les virus qui sont transmis par les insectes. Donc ça regroupe une grande diversité de... Quand on parle de transmis par les insectes, c'est par exemple les virus qui sont transmis par les tiques ou encore les piqûres de moustiques. Pour être un bon arbovirus, un virus, il a besoin de se multiplier à l'intérieur de l'insecte, puis transmis à un hôte vertébré la plupart du temps. Et donc du coup, la plupart des arbovirus dont on entend parler, ce sont des virus qui sont capables de toucher les humains et les animaux.
2: D'accord, oui. Oui, parce qu'en fait, ils ne touchent pas que les humains, hein, c'est ça, il y a énormément d'arbovirus qui sont transmis par des insectes ou des acariens comme la tique, et qui derrière sont sur les oiseaux, sur les mammifères, sur d'autres mammifères que nous.
1: Oui, exactement, il existe des milliers d'arbovirus, dont la plupart du temps, on ne les connaît pas encore, et parmi ces milliers d'arbovirus, il y en a quelques-uns, jusqu'à présent, on en a identifié plus de 150, quand même, qui sont d'infecter avec des potentiels épidémiques plus ou moins marqués suivant les virus. Et il y en a certains, vous le mentionnez, qui sont plus connus que d'autres.
0: Et alors, pour revenir sur un insecte en particulier, hein, qui nous préoccupe fortement dans notre belle métropole de Montpellier, donc je veux parler bien sûr du moustique tigre qui propage de nombreuses maladies comme la dengue, le chikungunya ou le zika. Le rôle qui est joué par le moustique tigre, si je comprends bien de ce que vous avez dit dans l'introduction, là, c'est que le moustique tigre aussi, finalement, il est malade, c'est ça, hein ?
1: En tout cas, le moustique, il est vecteur de la maladie. Oui. C'est-à-dire que si on parle en effet de Zika, chikungunya, dengue, en fait, ce sont des virus en effet dont on entend de plus en plus parler, comme vous l'avez dit, et notamment de plus en plus parler en France en général et également dans le sud de la France et notamment autour de Montpellier, parce que le moustique tigre, il est capable de transmettre dengue, Zika, chikungunya et d'autres, oui, d'humain à humain. En fait, il suffit qu'une personne revienne d'un pays, c'est-à-dire un pays de circulation de ces virus-là, le moustique peut piquer cette personne-là et ensuite transmettre le virus à d'autres personnes. Et c'est ce qui s'appelle les cas autochtones. Et donc, on se retrouve avec de plus en plus de cas autochtones de ces maladies virales parce que l'implantation de moustiques tigres, elle est de plus en plus forte sur notre territoire et on a de plus en plus de moustiques sur des zones géographiques de plus en plus étendues.
0: Mais donc là, ça devient véritablement préoccupant à l'heure actuelle. Est-ce que justement l'apparition de ces cas autochtones, hein, dont on entend parler depuis quelques années, là, on voit, je dirais, une flambée pour certaines maladies?
1: On peut dire ça, oui, surtout depuis l'année dernière. Donc, on va dire que au début des années 2020, on a observé un début d'augmentation du nombre de maladies transmises par les moustiques. Alors, le moustique tigre, mais également le moustique commun, parce qu'on a été confronté à des dizaines de cas de dengue, de chikungunya et du Nil occident. Tournant, on s'est retrouvé avec plein de cas autochtones, donc de cas locaux près de chikungunya. Et donc en une année, on a battu tout le cumul des années précédentes. Et ça traduit bien une augmentation du nombre de cas qu'on observe depuis maintenant 4-5 ans, mais qui s'accélère notamment sous l'effet du changement climatique ces dernières années.
0: Et justement, c'était une question que j'avais, hein, c'est par rapport à ces changements climatiques, qu'est-ce qui joue ? C'est le fait que, vu qu'il fait de plus en plus chaud, qu'on a, comme on l'a observé là, lors du mois de mai, et lors des mois précédents même, hein, des températures records et des hivers particulièrement doux, est-ce que ça contribue à l'expansion de ces moustiques vecteurs finalement ?
1: Oui, tout à fait. Alors, il faut savoir déjà que globalement, le changement climatique, il est impactant sur l'émergence des virus en général. C'est-à-dire qu'on a de plus en plus d'émergences virales. Il suffit de regarder un peu l'actualité avec les antivirus, Ebola virus, on a eu la variole, je connais désormais Mpox. On est en plus confronté à des émergences virales, en partie en raison du changement climatique et puis de l'imprégnation de l'humain sur son environnement. Et les arbovirus, donc les virus transmis par les vecteurs, et notamment par les moustiques, sont particulièrement sensibles au changement climatique, parce qu'en effet, les moustiques ne régulent pas leur température, et donc ils sont très dépendants des variations de température. Et en effet, on voit, on a des étés plus précoces, on sort d'une période de chaleur assez marquée dans notre région, et plus globalement partout en France, avec des hivers qui sont de plus en plus courts. Et donc la période d'activité du moustique, elle est de plus en plus importante. On se retrouve avec des moustiques plus tôt dans l'année et plus tard dans l'année. Et en plus, pas de chance, quand les températures augmentent, le virus il se multiplie plus rapidement dans les moustiques.

0: moustiques. Donc on se retrouve avec plus de moustiques et plus de virus à l'intérieur des moustiques, ce qui augmente le risque. Et une des explications de l'augmentation marquée du nombre de cas qu'on a de ces virus-là, c'est notamment ce changement climatique.
1: Et dans, alors, il y avait eu un très très bon article d'ailleurs sur le site internet de l'université de Montpellier, hein, que l'on mettra sur le podcast de l'émission sur le site internet de Radio Campus Montpellier. Et dans cet article, dans cette interview que vous avez donnée, vous soulignez que les cas réels sont probablement sous-estimés pour certaines maladies, pour certains virus. Pourquoi c'est sous-estimé? Quelles sont les principales difficultés pour justement détecter et surveiller finalement l'expansion de ces maladies?
0: Oui, en effet, c'est largement sous-estimé. Alors, en partie lié au fait que un grand nombre de cas sont asymptomatiques, c'est-à-dire des personnes qui n'ont pas développé de symptômes, mais vont quand même être porteurs du virus et potentiellement le transmettre à d'autres personnes. C'est des dynamiques qu'on connaît bien. Hein. On l'a connu notamment avec le Covid, où il y avait des personnes qui n'avaient pas de symptômes, mais qui transmettaient quand même le virus. Donc ça, c'est déjà une première problématique. Et puis aussi, c'est que ce sont des virus, on va dire, dits exotiques. Et donc, du coup, les moyens de diagnostic de ces virus-là ne sont pas présents partout. Si vous allez voir votre médecin en plein été avec des symptômes qui ressemblent un peu à de la grippe au départ, mal de tête, douleur musculaire, douleur articulaire, il y a peu de chances qu'on fasse faire un test pour savoir si vous avez le chikungunya ou la dengue, parce que ce sont des maladies émergentes et que ce n'est pas encore installé dans l'habitude médicale de faire du diagnostic poussé sur ce type de maladie. Donc on diagnostique sans doute moins les cas légers, pas les cas asymptomatiques. Et ce qu'on diagnostique le mieux, c'est les cas les plus graves, avec notamment les personnes qui sont hospitalisées. Et l'année dernière, malheureusement, il y a eu 3 premiers décès en France associés à un autre virus transmis par les moustiques, qui est le virus du Nil occidental. Et les cas les plus graves sont ceux qu'on identifie le mieux, malheureusement, parce qu'ils sont hospitalisés et on recherche le virus impliqué de façon plus poussée.
1: Et oui, donc il peut se répandre dans la population sans que forcément on détecte l'ensemble des cas positifs. Comment faire alors? C'est vrai que la tâche paraît assez immense. Hein, comment faire pour limiter justement la propagation de ces arbovirus à l'échelle de notre territoire?
0: Oui, alors d'abord, ce qu'il faut savoir, c'est que contre les arbovirus, malheureusement, on n'est pas très bien équipé au niveau vaccinal ou au niveau thérapeutique, puisque pour la plupart d'entre eux, on n'a pas à disposition de vaccins efficaces ou de traitements efficaces. Donc, même s'il y a des travaux en cours, nous, par exemple, à l'Université de Montpellier, on travaille sur le développement d'un vaccin contre le virus du Nil occidental dans le cadre d'un programme européen de recherche qui implique plusieurs équipes, notamment à Montpellier. Le mieux, en fait, c'est de réduire le risque de piqûre. Et pour réduire le risque de piqûre, d'abord, c'est tous vivants sur les endroits où les moustiques peuvent pondre leurs œufs. Parce que les moustiques, ils ont besoin d'eau pour pondre leurs œufs, notamment les moustiques tigres, ils pondent dans des petites surfaces d'eau. Et donc, quand il y a des précipitations, comme ça risque d'être le cas aujourd'hui, par exemple, où ils annoncent des précipitations, le lendemain, il faut vérifier s'il n'y a pas un peu d'eau stagnante qui reste sur sa terrasse ou dans un jardin, si on a un jardin. Parce que ces toutes petites flaques d'eau, elles peuvent permettre au virus de pondre leurs œufs. Et puis, comme il y a des humains à proximité de l'eau, il y a tout ce qu'il faut pour que les moustiques prolifèrent. Donc, c'est réduire tout ce qu'on appelle les gîtes larvaires qui permettent aux moustiques de pondre. Et puis après, c'est la protection individuelle avec des moustiquaires, des vêtements amples, des répulsifs qui permettent de réduire le risque de piqûre. Pour l'instant, c'est à ce niveau-là qu'on peut le mieux agir. Donc, réduire la quantité de moustiques en réduisant les ils peuvent pondre, puis se protéger individuellement de la piqûre.
1: Et en fait, c'est ce qui se passe déjà dans les zones où chikungunya, par exemple, est implanté, où il y a déjà ces moyens de prévention qui sont mis en place. Hein, empêcher les piqûres, empêcher que justement le cycle du virus se fasse.
0: Oui, exactement, tout à fait. On sait que pour limiter la transmission des virus respiratoires, on met des masques.
1: Oui.
0: Mettre des masques, ça sert à rien pour les virus transmis par les moustiques. Donc là, on va agir différemment en agissant sur le moustique en lui-même, en effet, en mettant en place des mesures pour réduire la quantité de moustiques et réduire les piqûres. On peut aussi mentionner des approches un peu plus originales, notamment à Montpellier, puisqu'à Montpellier, on a la chance d'avoir une entreprise qui s'appelle Terratis, et en fait qui a une stratégie qui se développe de plus en plus, puisque d'autres villes telles que Toulouse ou Lyon ont la même stratégie, c'est de relâcher des mâles stériles d'Aedes albopictus, parce que le moustique

0: qu'on appelle Aedes albopictus, il n'y a que les femelles qui piquent. Elles piquent pour pondre leurs œufs. Et le fait de relâcher une quantité de mâles qui sont en fait stérilisés permet de réduire la population de moustiques, parce que ces moustiques vont s'accoupler avec des femelles et la descendance va, il ne va pas y avoir de descendance en réalité. Et donc du coup, c'est d'autres types de stratégies pour réduire à large échelle la quantité de moustiques. Et si on réduit la quantité de moustiques, bah, on réduit de fait le risque de transmission de maladies virales.
1: Oui, parce que pour le moment, ce qui est employé, je pense notamment par l'entente interdépartementale de démoustification, c'est pas facile à dire, c'est finalement une approche qui est dépendable, c'est ça, d'un insecticide finalement qui tue les insectes, c'est ça hein.
0: Alors l'UID maintenant travaille en effet avec des substances qui sont plus respectueuses de l'environnement, on va dire. Donc c'est surtout des bactéries en fait qui vont finalement détruire les œufs, notamment de moustiques tigres. Donc ça, c'est des stratégies qui peuvent être utilisées sur des sources assez importantes, des zones par exemple marécageuses. Pour le moustique tigre, c'est quand même c'est un moustique vil et on peut il y a beaucoup de moustiques tigres. Dans des épandages en ville, c'est vraiment très compliqué. Donc la meilleure solution, là, c'est vrai, c'est plutôt, ou alors globale, de réduction de la population de moustiques et l'utilisation de moyens pour réduire la quantité de moustiques par épandage, c'est plutôt possible dans les zones humides.
1: Et terminer cet entretien, d'ailleurs Yannick participait vraiment à cette émission, mais je voudrais quand même revenir sur votre ouvrage hein, qui sort aujourd'hui, Virus, la meule, parfait hein, par rapport à ce que vous nous avez indiqué. C'est publié aux éditions, vous ne parlez pas que forcément des arbovirus dans...
0: Non, pas du tout, je parle des virus en général, alors j'explique un peu, j'espère de façon accessible, ce qui est vraiment les virus qui ont marqué notre histoire, et puis aussi ben, je parle beaucoup de l'émergence de nouveaux virus, et donc il y a l'émergence des arbovirus, hein, c'est clairement parmi les virus qui sont le plus à risque d'émergence dans les années à venir, et puis des autres virus parce que il y a le changement climatique, il y a aussi l'urbanisation, la déforestation, l'augmentation du trafic. Tout ça, c'est un cocktail assez explosif sur les risques d'émergence virale. On l'a vu récemment, plusieurs crises sanitaires liées au virus, encore très récemment, avec l'épidémie d'Ebola actuellement en République démocratique du Congo. Et tout ça, c'est important d'informer sur pourquoi il y a ces émergences et quels sont les moyens qu'on a en œuvre pour limiter le risque. Parce qu'on n'est pas démunis, hein, on peut encore agir, mais il faut que ça soit une action collective.
1: Et c'est important de finir cet entretien par cette note qui est quand même, justement, parce que c'est vrai que le titre du livre peut paraître un peu inquiétant, mais il y a des solutions, et les solutions, elles passent souvent par du collectif et par de la mise en réseau. Merci beaucoup, en tout cas Yannick, pour participer à cette émission. Je rappelle donc que vous êtes l'auteur de « Virus, la menace invisible », publié aux éditions IG, qui sort aujourd'hui. Et chers auditeurs, chères auditrices, sur le site de Radio Campus Montpellier, vous retrouverez sur le podcast de l'émission Stimuli, donc le lien vers le livre et également l'article dont il a été question dans cet entretien sur le site de l'Université de Montpellier. Merci beaucoup Yannick.
0: Merci à vous.
1: On va faire une courte pause musicale maintenant avec Hard to Say I'm Sorry. Je n'en dis pas plus, on se retrouve juste après pour parler de microbes et d'art.

0: Oh là là, ce son, saut année 80-90. Hard to say I'm sorry. Vous êtes de retour sur Radio Campus Montpellier dans l'émission Stimuli. On va vous parler de musique des années 80, quoi que je ne sais pas en fait finalement, puisque avec Sophie, nous parlons de microbes et d'art.
1: Tout à fait, puisque les microbes sont de véritables artistes. Vous vous souvenez peut-être de ma chronique sur ces micro-organismes qui donnent de la couleur à notre environnement et qui transforment certaines grottes en véritables galeries d'art naturel. Eh bien, aujourd'hui, je vais continuer à vous parler d'art et de microbes, mais cette fois-ci de vraies œuvres d'art, car oui, il existe mille façons de créer des œuvres d'art grâce aux bactéries et de nombreux artistes s'y sont essayés. Alors la méthode la plus simple, elle consiste en fasciner sur un milieu de culture en déposant des bactéries avec un coton-tige, swab comme on dit, dessiner des formes. Et puis lorsque les bactéries vont pousser, multiplier, elles vont former des colonies qu'on pourra voir à l'œil nu, et ces colonies pour le motif. Et petite anecdote personnelle, l'un de mes plus beaux cadeaux de thèse, ayant fait une thèse sur le microbiote, c'est la photo d'une boîte de pétri, donc cette petite boîte en plastique ronde, dans laquelle une amie avait écrit « Docteur Telet » avec des échirichas colis.
0: Oh là là.
1: Si tu écoutes, merci encore. Là.
0: Ça, c'est un cadeau que pas grand monde a eu dans sa vie, hein, je
1: non,
0: pense.
1: Je ne Donc si tu m'écoutes, merci encore. Et puis bien sûr, on peut s'amuser en fait avec les couleurs, puisque selon les espèces de bactéries qu'on va utiliser, eh bien, on a un véritable nuancier microbiologique qui s'offre à nous. Et d'ailleurs, l'artiste espagnole Maria Penil Cobo est d'ailleurs la première lauréate de l'Agar Art Competition en 2015, parce que oui, il existe un concours international de peinture bactérienne et elle avait utilisé cette méthode. Je vous donnerai des références de ses œuvres et artistes dans la description du podcast pour que vous puissiez admirer cet art bactérien. Maintenant, si graphie, est-ce que ça vous parle? Vous avez des idées de ce que ça peut être?
2: On écrit avec des bactéries?
1: Pas tout à fait, mais il y aura des bactéries encore une fois. Alors, un des pionniers ou du moins artistes les plus connus dans ce domaine, c'est Zachary Kopfer, un ancien microbiologiste. En fait, ce procédé, il rappelle un petit peu celui des chambres noires pour les tirages photos, parce que pour faire de la bactériographie, on va exposer des colonies de bactéries, donc qui sont toujours sur un milieu de culture, à des rayons UV pour stopper leur développement, mais seulement sur certaines zones qu'on va définir à l'aide d'un pochoir qui représentera l'image finale. Les bactéries qui sont touchées par les rayons UV, elles vont mourir. Les autres, protégées par le pochoir, vont pouvoir continuer de se multiplier et former ces colonies qu'on va voir à l'œil nu. Et c'est un petit peu comme une photo qui se révèle, mais ici par croissance biologique. Alors, il faut quand même finir par stopper la croissance de toutes les bactéries, hein, parce que sinon l'image finirait par être remplie par toutes les colonies. Et pour cela, on place simplement l'œuvre au réfrigérateur pendant 48 heures avant de la recouvrir ensuite d'acrylique ou d'une résine pour la conserver. Et puis là encore, les couleurs dépendent des bactéries qu'on va choisir. Mais l'art bactérien ne s'arrête pas aux boîtes de pétri au milieu de culture. En 2015, on a Melissa Fischer, par exemple, qui a prélevé les micro-organismes de son propre visage et qui les a cultivés sur un moule de son visage en agar-agar, une façon originale de rendre visible la biodiversité de notre peau.

0: Dans le même esprit, on a Tara Roda, qui a un visage dans de la gélose et qui a fait pousser des Escherichia coli, qui étaient modifiés génétiquement pour produire de la GFP, qui est une protéine fluorescente qui est bien connue des laboratoires. Et résultat, on avait un visage qui est dans le noir.
1: Flippant. Ah, ouais, ouais.
2: Moi, je ne sais pas si je
0: vois mon visage. Il y a quelques œuvres d'art un peu perchées, mais... Alors, il existe des œuvres d'art aussi un peu moins visuelles, mais plus participatives. Et l'une a été réalisée par un de mes anciens profs à l'université de Montréal, donc je suis un peu obligée d'en parler. L'objectif de montre micro évolue en permanence en fonction de notre mode de vie, des contacts avec d'autres organismes vivants. Puisqu'en effet, entre deux individus, l'ADN est certes similaire à 99,1%, mais notre microbiote, autrement dit, les microbes qui nous habitent sont plus si de l'identité, bien plus que notre physique. Mais par contre, plus on va vivre avec quelqu'un, plus nos microbiotes vont se ressembler. Et c'est ce qu'a voulu illustrer François-Joseph Lapointe en 2014 avec son œuvre « Je touche, donc je suis », clin d'œil au célèbre « Je pense, donc je suis ». Et pour cette performance, il a serré la main de 1000 personnes et se prélève avant l'expérience, puis toutes les 50 poignées de main. Évidemment, il ne s'est pas lavé les mains pendant les 1000 serrages. Échantillons ont été analysés et mis en image sous forme de diagrammes qui montrent les liens entre les communautés bactériennes. Et puis évidemment, plus l'artiste a serré de main, plus son microbiote s'est enrichi de celui des autres. Il y a une vidéo de cette expérience que je pourrais aussi mettre dans le lien. Voilà, du coup, dans l'art bactérien, artistes et microbiologistes ne font qu'un. Les pinceaux de coton-tige, les couleurs des souches bactériennes, les toiles des boîtes de pétri et de la gélose. On crée, on invente, on se questionne aussi sur notre identité, notre rapport au vivant et à notre corps, de manière poétique, esthétique. L'art bactérien invite à la fois de manière philosophique, voire politique. Microbes cesseront de nous émerveiller, comme je le dis à chaque fois, ils sont partout, même dans les œuvres d'art.
2: Très joli. Ah non, mais franchement, c'est vrai que c'est...
0: Ah mais j'ai appris beaucoup de choses dans cette chronique.
2: Je savais pas qu'il y avait tout ça sur l'art. Quand j'ai vu le sujet, je me suis dit, c'est sympa, de pétri, puis voilà.
0: Non, il y a même, je l'ai pas mentionné, mais une autre artiste qui s'est carrément plongée dans une boîte de pétri géante. Et en fait, après, il y a toutes ces bactéries qui ont poussé. Et c'est, oh là c'était là, une autre œuvre d'art. Enfin, il y a eu plein de choses.
2: Alors j'ai une question, je sais pas si tu peux répondre Sophie, mais on peut le faire, genre faire non mais alors pas ça
1: ne pas produire chez soi
2: la boîte de pétri pour essayer de faire
0: après que... je pense qu'on peut facilement trouver si on a quelque chose qui va vérifier, puis qu'on met par exemple des bouillons de légumes, ça peut faire un milieu de culture sur lequel des bactéries après il faut faire attention parce que du coup quand il y a des colonies qui se développent, c'est des millions de bactéries qui sont présentes dans la colonie que nous on voit à l'œil nu. Donc, faut aussi faire attention quand expérience.
2: Voilà, ne pas les chamis, par exemple. C'est une mauvaise idée, ça. Si jamais vous avez l'idée. Bon, bref. Merci beaucoup, Sophie. Donc, on retrouvera effectivement l'ensemble des références que tu as données sur le site internet de Radio Campus Montpellier, sur le podcast. Et on retrouve l'année prochaine.
0: Oui, avec grand plaisir.
2: Pour la nouvelle saison de Stimuli, puisqu'effectivement, je le répète, c'est quand même la dernière. Et d'ailleurs, on a une dernière pause musicale, puisqu'en fait, ça va être notre deuxième petite pause musicale de l'émission. Alors, je vais le dire avec un super accent, là, je pense que les hispanophones vont me tuer. Entre dos aguas. À tout de suite.

0: Et nous sommes de retour sur Radio Campus Montpellier dans l'émission Stimuli, l'émission qui vous retourne le cerveau, mais toujours en douceur. Et d'ailleurs, en parlant de retournement de cerveau, nous allons parler de vautours. De vautours, donc vous savez, un des chroniqueurs de l'émission raffole. Et ben Antoine va nous parler des vautours au Wokistan. Je vous laisse savourer sa chronique.
1: Sortez vos plus beaux arcs-en-ciel, votre ongle, vos salopettes et mettez... Pour finir cette saison de Stimuli, je vous amène en Wokistan, le pays des vautours. Alors, je sais, de prime abord, le lien entre moi des fiertés et vautours semble tiré par les plumes, et pourtant, rien n'est plus faux. Chez les vautours, on n'a pas de dimorphisme sexuel, c'est-à-dire que visuellement, on n'est pas capable de distinguer un mâle d'une femelle, ce malgré ce qu'en disent les vieux bouquins naturalistes. Sauf que les vautours, c'est des animaux très suivis par les scientifiques. On leur met des petites bagues, parfois des GPS, et au passage, on en profite pour leur faire une prise de sang afin de les sexer. C'est comme ça qu'on a pu se rendre compte, après coup, qu'un des couples de vautours fauves relâchés lors du premier programme de réintroduction, Chirac et Cléopâtre, étaient respectivement une femelle et un mâle. Puis, ça a permis de découvrir plein de trucs auxquels on ne s'en est pas. Vous êtes idéalisé des oiseaux qui forment des couples exclusifs, fidèles à vie... Bon, alors, le 19e siècle, c'est romantique, hein, c'est sympa, mais en vrai, disons-le, la fidélité des piafs, c'est comme chez nous, hein, ça va voir ailleurs et ça change de partenaire au cours de la vie, des os pas des os. Les vautours, c'est aussi des parents

0: très moderne, puisqu'il partage toutes les tâches ayant trait à la reproduction, de la construction mis au nourrissage du jeune, en passant par l'incubation. Et il semblerait même que les mâles soient un tout petit peu plus investis que leurs compagnes dans les tâches ménagères. De vrais papa poules, c'est vautours. Alors l'individuation aussi de découvrir des couples homosexuels. Hein, chez les vautours moines, par exemple, les nonnes ont visiblement une interprétation libre des textes, puisqu'on trouve plusieurs couples lesbiens sur la cinquantaine de couples connus en France. Allez, parlons un petit peu du gypaète maintenant. Un costume noir piqueté de blanc, un visage poudré d'où ressortent deux yeux dorés cerclés d'un trait d'eyeliner rouge sang, des sourcils et une barbichette parfaitement taillée, et enfin un corps d'un orange flamboyant. Coqueluche des photographes, il est aussi souvent connu pour son régime alimentaire original, car il se nourrit d'os. Ce que moins de gens savent en revanche, c'est que le panache et l'élégance à l'île Pérore n'ont rien de naturel. D'ailleurs, pendant longtemps, on ne comprend pas pourquoi les gypaètes des parcs zoologiques étaient blancs. Pour être belles, les gypaètes se maquillent en prenant des bains de boue ferrugineuse. Et ils enlèvent soigneusement leur plumage. Qui aurait pu penser que les vautours étaient des oiseaux coquets? Pour finir cette chronique, j'ai envie de partager la folle histoire du premier couple de gypaètes du Massif Central, qui est composé de deux oiseaux. D'abord Lérou, né en 2013. Alors lui, il va aller explorer un peu la Bretagne, le nord de la France. Puis il va prendre du plomb dans l'aile, littéralement dans le Cantal en revenant. Mais heureux détenteur d'un GPS, il sera retrouvé et soigné à temps. Notre second protagoniste s'appelle Adonis, il est né un an après, et c'est un grand voyageur, puisqu'après avoir quitté le nid familial, il s'est lancé dans un grand tour d'Europe, en partant vers le Danemark, puis la Pologne, avant de rentrer par la Grèce et l'Italie. Après avoir vécu leur jeunesse à fond, Adonis décide de ranger et de former un couple à partir de 2018. Parade, couplement, construction, et même couvaison, tout y est. Heureusement, ce premier couple de gypaètes n'a pas encore conduit de poussins à l'envol, et pour cause, ce sont deux mâles. Alors, dit, il est tout à fait possible qu'ils finissent un jour par en élever un, à condition d'être rejoints par une femelle. Alors, si l'idée peut paraître étrange comme ça, elle ne l'est pas, car près de 20% des couples de gypaètes sont polyandres, c'est-à-dire formés d'une femelle et de deux mâles. Alors voilà, vous aussi vivez comme des vautours, libres, parce que c'est naturel. Hein.
1: quelle fin. Merci Antoine qui n'est pas là aujourd'hui malheureusement pour la dernière, mais il voulait quand même nous le petit mot avec les vautours au instant.
2: Et le coup.
1: Ça valait le coup. Et le coup. On lui fait des gros bisous à Antoine, voilà. Et on le retrouve aussi l'année prochaine. Alors je pense qu'il continuera à parler vautours, mais c'est possible qu'il parle aussi d'autres oiseaux. Voilà. Alors, on change de sujet, là, c'est pareil, hein, c'est encore une fois sans transition. Donc, on aurait pu dire les champignons au Wokistan aussi, pourquoi pas. Mais
2: peut-être,
1: non.
2: Je pense qu'il y a des choses à dire.
1: Il y a des choses à dire, hein, je pense. Hein. Et là, on va passer, Cécile, on parle plutôt d'intoxication alimentaire.
2: Moins fun, des os. Donc, effectivement, les intoxications, c'est quelque chose auquel on pense vite comme de champignons. Oui, parce que la vie manquait en ce moment, donc je me suis dit pourquoi pas parler de mort. C'est super.
1: Surtout donc, pour la fin de la saison.
2: Bah, c'est
1: trop
2: bien.
1: Pas mal, ouais.
2: Mais justement, parce que là, on est au début de la saison de cueillette des girolles et des cèpes, et donc rien de tel qu'un petit peu de sensibilisation. Alors certes, comme l'a dit le mycologiste Gary Linkoff, tous les champignons sont comestibles au moins une fois. Mais bon, il serait quand même dommage de rejoindre les vers de terre juste pour une petite poêlée. Donc, sur les millions d'espèces de champignons qui ont été décrites, seules une centaine sont toxiques et environ 50 espèces ont été responsables d'intoxication mortelle. Donc bon, c'est pas tant que ça, hein, mais ça vaut quand même pas le coup. Donc les intoxications sont causées par des molécules présentes dans le champignon qui vont causer différents symptômes allant d'une petite gastro à la mort. Donc chaque année, dans le monde, il y a plusieurs centaines de personnes qui perdent la vie en se trompant de champignons, finalement. Donc, on retrouve une douzaine de types d'intoxication liées à différentes molécules qui sont réparties en deux grands groupes. Il y a celle à incubation courte, avec des symptômes qui apparaissent entre 30 minutes et 3 heures après l'ingestion, qui sont souvent les moins graves, et celle à incubation longue, dont les symptômes apparaissent après 6 heures. Donc, c'est celles-là qui sont le plus dangereuses. Est-ce que vous avez une idée du champignon qui est le plus dangereux dans le monde?
1: Dans le monde, oula, moi j'allais dire en France.
3: J'allais dire la amanite, oui. le rouge avec les petits points blancs là, classique.
1: Okay. La phalloïde, amanite phalloïde.
2: Okay. Ouais. Donc effectivement, l'amanite tue-mouche, donc le fameux champignon rouge avec ses petits points blancs, on y pense souvent quand on pense à champignons toxiques. Alors certes, il est toxique, mais il est surtout connu pour ses propriétés hallucinogènes. Et

0: il faudrait manger 15 chapeaux pour en mourir. Donc il faut avoir une sacrée dalle quand même. Et pour le coup, lui, c'est difficile de le confondre avec un champignon comestible. Mais par contre, effectivement, le champignon responsable du plus de décès, c'est l'amanite phalloïde. Donc je vous laisserai regarder des photos pour comprendre d'où vient le nom. Elle est responsable des 90% des cas des syndromes phalloïdiens, qui sont eux-mêmes responsables de 90 à 95% des décès par intoxication. Donc en gros, la plupart des décès du champignon, c'est l'amanite phalloïde. Donc elle contient notamment des amatoxines, comme les alpha et bêta amanitines. Voilà, super. Qui vont détruire les cellules du foie et des reins. Donc on en meurt quand même bien moins qu'avant. Hein. On est passé d'un taux de décès de 50% avant 1965 à 15% aujourd'hui, grâce aux progrès médicaux en réanimation et en transplant. Alors certaines espèces ne sont pas systématiquement mortelles, mais peuvent causer des dégâts irréversibles sur le foie et les reins, causer aussi des maladies neurodégénératives. C'est le cas de la fausse morille ou gyromitre géant qui a causé le développement de la maladie de Charcot. Certaines personnes consommées. Dans l'histoire, 14 morts rares dans un petit village de Savoie entre 1991 et 2018. Et il y a une étude qui est sortie en 2021 qui a établi le lien entre ces malades et leur consommation de gyromitre. Donc la plupart des intoxications ont lieu à cause d'une confusion avec des champignons comestibles et notamment 70% des cas viennent chez des personnes qui surestiment leurs compétences en cueillette. Donc en cas de doute, abstenez-vous et ne croyez pas trop en vous.
1: Merci, merci beaucoup Cécile. Et c'est vrai, oui, qu'on fait, si par exemple on cueille des champignons, est-ce qu'on va en pharmacie, demande aux pharmaciens
0: Ça, c'est quelque chose qui peut se faire. Après, ils ne sont pas forcément ils regardent dans des guides qu'on peut avoir aussi chez nous, donc c'est pas forcément plus utile. Mais en tout cas, on conseille de prendre des photos, de garder les photos, parce que si jamais on a des symptômes bizarres, ça peut aider à la prise en charge. Et demander à des gens qui s'y connaissent, ne pas aller cueillir les champignons seuls si on n'a pas l'habitude de faire. Demander conseil à des gens qui s'y connaissent.
1: Oui, ça c'est sûr, c'est le mieux. Et ça me permet aussi de dire que à l'Université de Montpellier, vous avez le groupe naturaliste de l'Université de Montpellier qui organise des sorties, alors pas maintenant, hein, mais à l'automne, ils organisent des sorties pour se former, on va dire principaux, hein, comestibles principaux, et pour y se mettre et les terminer. Mais oui, ne pas se surestimer, c'est quand même pas mal, hein, de manière générale dans la vie, on va dire. écoutez, on va arriver sur le moment de fin. Je vais terminer l'émission juste par un petit agenda. Donc, je me suis servi pour faire cet agenda d'une plateforme qui est super, qui s'appelait Écosciences Occitanie, mais qui s'appelle maintenant Science en Occitanie. Déjà pour vous dire que il va y avoir le Bar des, donc un événement qui est organisé par le service culture scientifique de l'Université de Montpellier. C'est organisé donc le jeudi 11 juin à la médiathèque Émile Zola. L'objectif de cet événement, donc qui aura lieu à 19h à la médiathèque Émile Zola, c'est un événement entièrement gratuit, c'est de discuter avec des scientifiques, et là on discutera autour des collections d'amateurs, collections donc de cailloux, collections de squelettes, etc. Hein, les collections de manière générale, finalement pourquoi collectionner et à collectionner dans l'histoire du naturalisme et dans l'histoire des sciences de manière générale. Cet été, si vous êtes du côté de la Mosson, il y a la cour école ouverte, je crois que ça s'appelle, hein, qui est organisée par la médiathèque Rousseau. Alors ça, c'est super pour les enfants des quartiers, mais pas que. Puisque l'objectif, c'est de jouer à des jeux autour des sciences, et notamment pour les enfants qui ne peuvent pas partir en vacances. Et donc, je vous invite à aller faire un petit tour dans le quartier de la Mosson pour découvrir cette très bonne initiative organisée avec Rousseau. Si vous êtes du côté du littoral occitanique, vous passez des vacances, là, puisque là, peut-être vous commencez, n'hésitez pas à regarder le programme du CPIE Littoral d'Occitanie, qui organise régulièrement des sorties pour de la lagune de Thau, du littoral, et de manière plus générale, qui mène des activités de sensibilisation et d'éducation à l'environnement. Donc si jamais vous voulez découvrir à la fois le patrimoine géologique, naturel, culturel de notre belle région, que vous êtes habitant ou que vous êtes touriste, vous êtes les bienvenus. C'est très souvent des animations qui sont en plus entièrement gratuites, donc n'hésitez surtout pas. Voilà pour l'agenda. Cécile, puisqu'on a quelques minutes, est-ce que vous voulez de fin pour la dernière, un petit truc, les champis sur les microbes, ou je sais pas, sur la vie.
0: T'essaies de meubler les minutes qui restent, c'est ça?
1: Les trois minutes

0: Sophie,
1: merci Cécile, que j'ai encore plein de trucs à raconter sur les microbes, que c'est trop triste que ce soit la dernière. Et que j'ai
2: qu'on pense à Camille aussi d'ailleurs, hein, oui. Qui a animé comme
1: ouais, fait plusieurs fois ouais. L'animation ouais. Et que j'ai hâte de la rentrée de la prise de...
2: super. N'hésitez pas d'ailleurs à écouter le podcast, hein. Vous pouvez écouter l'ensemble des émissions, elles sont présentes sur le site internet de Radio Campus Montpellier et vous retrouvez l'ensemble de l'équipe Stimuli au complet pour parler donc science. C'est ça. Tu as un mot?
0: Ok, alors
2: un mot juste.
0: Merci Cécile.
2: Au secours.
0: Non, une petite formation sur les intoxications des champignons que j'ai pas mis dans la chronique. Il y a aussi un syndrome qui par un champignon, j'ai oublié le nom, je sais plus lequel, qui cause alors je ne sais pas si vous connaissez cette maladie qui cause des infions au niveau de la peau qui cause des très très fortes douleurs notamment au niveau des extrémités. Donc il y a une maladie qu'on sait mal soigner, prendre en charge en termes de douleur. Et donc, il y a des champignons qui peuvent aussi être responsables de cette maladie.
2: D'accord.
0: Voilà, on fait attention si on va accueillir des champignons.
2: Et je crois que c'est pas la mot aussi crue ou
0: oui,
2: je sais
0: tout
2: pas.
0: Fait. C'est ouais, vrai que ouais, même les champignons qui sont comestibles, il faut bien regarder comment les consommer les cuire assez longtemps. Parce que oui, effectivement, la morille, si on la mange qu'elle n'est pas assez cuite, on peut aussi s'intoxiquer avec. Et c'est le cas de pas mal d'autres champignons. Ou aussi faire attention où on les cueille, parce qu'ils sont bioaccumulateurs, qui vont accumuler notamment les métaux lourds, par exemple, dans le chapeau. Donc, si on trop, qui s'intoxique de cette manière. Donc, avec modération.
2: Voilà, tout avec modération. On n'est pas non plus tant champignovore, mais pas du tout. des champignons. Bon, ça attends de finir cette belle émission. La dernière de l'année. On vous donc pour une nouvelle saison sur 102.2 Radio Campus. Et bien entendu, cette émission qui est en partenariat, je ne l'ai pas dit, mais avec l'association Qualité 2 sur les réseaux sociaux, Instagram, Twitter, non, Instagram, Facebook, LinkedIn. Donc pour un peu plus de formation, c'est à Yanis à la technique. Hein, merci bien sûr à l'animatrice de cette émission. Donc on participe plus que de manière il faut vraiment terminer qui ont participé à la confection de cette émission, à la réalisation et derrière la diffusion on se retrouve d'entrée pour toujours plus d'informations scientifiques stimulantes. On vous souhaite un très très bel été, profitez bien, coquillages et crustacés, n'oubliez pas, on se quitte en musique, ciao ciao.

Bonjour à toutes et à tous et bienvenue dans Music Hall. Je relisais mes dernières chroniques il n'y a pas longtemps et j'ai réalisé que j'ai peu parlé d'artistes féminines. Non pas que j'en écoute pas, mais simplement que j'écoute 2-3 chansons de l'artiste et c'est pas suffisant pour en faire une chronique. À part pour Tate McRae dont je vais déjà parler, bah j'avoue que mes écoutes féminines sont disparates et j'ai souvent leur discothèque remplie dans la mienne. Alors j'ai vérifié, je me suis plongé dans les entrailles de mon Apple Music et là j'ai été assez estomaqué de voir qu'en fait, j'écoute réellement un en entier. Donc c'est moi vous parler d'une artiste qui entretient une relation toxique avec l'amour lui-même, parlons de Sabrina Carpenter. Alors, je sais que Sabrina a une histoire complexe et tumultueuse, notamment dès 2008, quand elle a participé à Miley Cyrus Project, un concours de chant en ligne. Elle s'est placée 3e en 2010 par ailleurs. Mais bref, j'avoue que l'histoire

très pénante ici, parce qu'en vrai, je l'ai découvert à un stade où elle était déjà relativement connue. C'est quand elle a sorti sous Universal Music Group son premier projet CE, Emails I Can't Send. Et tout de suite, on commence à sentir les prémices de ce qui va de son personnage. La chanson qui ouvre l'album, qui porte son triste, le portrait d'une femme tiraillée entre l'amour et la trahison de son partenaire. C'est très acoustique, monte rapidement dans l'intensité, avant de retomber sur un même vocal de sa clôture la chaussite, comme Hidalgo, ça devait lui arriver. Et bim, on plonge dans un album très solide aux sonorités bien pop et léchées. Et la chanson qui est devenue assez vite virale, hein, vous la connaissez sûrement, c'est Nonsense, parlant du dénat pour un homme de manière explicite.

0: Elle a surtout tourné pour Sist en a fait durant un concert où elle remplaçait les dernières paroles par de l'improvisation et des positions sexuellement connotées. Enfin, je veux dire, elle a quand même dit une fois en parlant de la chaîne de télévision, je cite, « BBC, I'd rather have it in me. J'ai même pas envie de traduire, comprendre à qui pourra, même elle en a ri tellement c'était ridicule. » Mais c'est pas l'album qui m'a eu venant d'elle, c'était plutôt « Short and Sweet ». Cet album, sorti en août 2024, contient la fameuse Espresso, mais vous savez depuis la semaine dernière qu'on ne s'attarde pas sur les pressions, surtout qu'honnêtement, on l'a un peu trop entendu avouer. Mais qu'importe, il y a des bangers ici. Taste, qui ouvre l'album, parle du fait que oui, il est en couple avec une autre, mais qu'elle le voit toujours. Donc quand sa copine l'embrassera, elle embrasse quelque part Sabrina.
1: Pardon.
0: Voilà. C'est très puissant, faut c'est surtout excessivement toxique. Ou encore Bedkem, où Carpenter repense à ce type qu'elle a croisé vite fait dans la rue. Elle pense traînement qu'il pourrait une belle alchimie. Ah ouais, c'est Sabrina, ça tourne toujours autour de ça. Ou encore Slim Pickens, parlant du peu de sélection chez les hommes bien, à tel point qu'elle restera par défaut, entre guillemets, avec ce type qui est pas terrible à bien des égards. Et qu'elle n'a pas encore eu de « Hey, awakening », je cite, « bah elle continuera à avoir mal ». Since the good ones call their exes wasted, and since the Lord forgot my hey, awakening, voilà, vous avez entendu, je n'invente rien, elle dit littéralement que comme Dieu a oublié lui donner sa révélation gay, eh ben elle restera avec des hommes pas bons qui lui feront moan and bitch. Du plaisir physique et des disputes. C'est tout. Voilà, Rina a un beau sens de l'humour, hein, ça c'est clair. Et puis cet album nous montre son personnage, hein, qui est caricatural au possible. Parce qu'une chose est sûre, elle a trigger beaucoup de masculinité et insécure avec sa persona. Et d'un côté, ça prouve l'ironie de la situation. Sabrina n'est pas sa musique. Elle joue de l'exagération et des codes historiquement sexistes pour reprendre la main en inversant la situation. On est d'accord, dans la vraie vie, on cherche l'égalité, pas la supériorité de la femme en inverse. Mais qu'importe si on traite ses albums pour de la fiction. Et c'est ça que j'aime chez elle. Même son album suivant, littéralement la meilleure amie de l'homme, faisant référence à l'exprès parlant qu'un, gigantesque critique. Alors oui, les fans se divisent car ce dernier est très, très explicite et dégradant pour la femme, mais cette fiction est simplement une extrapolation de ce qui s'est toujours passé historiquement. Sauf que cette fois-ci, la femme incarnée par Sabrina, le reste joue avec et embrasse avec dégoût, ironise les clichés sexistes et la soumission permanente de la gente féminine. Et que des mecs, car au moins, c'est brisant. J'ai bouclé les lignes si on parlait de manière moderne. Je dois bien avouer que ça contrôle. La sente étant le fait qu'elle est dit qu'on ne se met pas des sons originaires de pays. Puis seulement voilà, ça sert de voulait une magnifique chanson pour la aux enfers de son copain addict et qui l'inclut dans son malheur. Écoutons ensemble Dumb and Poetic Sabrina Carpenter.

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4: J'espère que vous allez bien. Je suis heureuse de vous annoncer qu'on est enfin arrivé au dernier épisode de cette super série. J'ai intitulé La guerre de Troie, ou plutôt comment 3 déesses sont entrées et ont créé le plus grand conflit de la mythologie, tout ça pour gagner l'équivalent de guerre de Troie, 3 déesses, coïncidence, je ne pense pas. Bon, épisode précédent, pour ceux qui auraient raté quelques chroniques, tout a commencé avec une. Parce qu'apparemment, les dieux grecs sont incapables de régler un désaccord sans provoquer une catastrophe mondiale. Paris a choisi Aphrodite comme la plus belle déesse. Aphrodite lui a Hélène. Hélène a quitté Sparte. Les Grecs ont débarqué, ont déclaré la guerre à Troie, pardon. Achille s'est disputé avec Agamemnon. Hector est mort. Achille est mort. Puis Ulysse a eu l'idée la plus célèbre de l'histoire militaire, cacher des soldats dans un cheval en bois. Les Troyens ont trouvé cette idée absolument formidable et ont eux-mêmes fait entrer le piège dans leur ville. Résultat, Troie est tombée. Et c'est précisément là que commence notre histoire aujourd'hui. Parce que contrairement à ce qu'on raconte souvent, le chef de Troie n'est vraiment fin de la guerre, c'est le début du cauchemar. Lorsque les portes de la ville s'ouvrent pendant la nuit, les guerriers grecs envahissent les rues. Les combats éclatent partout, les maisons brûlent, les temples s'effondrent, les familles se réveillent en pleine nuit au milieu des flammes. Pendant 10 ans, les Troyens avaient été à la tête d'armée du monde grec. Cette nuit-là, tout écroule. Ce qui rend cette scène plus tragique, c'est que nous connaissons déjà ces Priam n'est pas un simple roi. Vieil homme qui appelle Hector, celui qui a vu mourir presque tous ses fils, celui qui a essayé de maintenir son royaume debout malgré la guerre. Et pourtant, lorsque les Grecs arrivent dans son palais, ils prennent les armes. Un âge contre des guerriers qui pourraient être ses petits-enfants. Franchement, c'est courageux, mais c'est aussi le niveau maximum du déni. Priam tente une dernière résistance, mais il est finalement tué par Néoptolème, le fils d'Achille. Et là, il y a quelque chose de presque symbolique, c'est que les générations suivantes veulent terminer ce que leur père avait commencé, refuser d'arrêter. Mais s'il y a bien quelqu'un qui va payer le prix le plus lourd cette nuit-là, ce sont les femmes de Troie. Parce que lorsque les combats cessent, les hommes sont morts et les survivantes deviennent des trophées. Ouais, bienvenue dans la partie de la mythologie grecque qui rappelle que les Grecs savaient raconter des magnifiques histoires, mais qui étaient parfois absolument terrifiants. La reine Hécube, épouse de Priam, voit son roi et son mari assis en massacre. Elle, qui avait été la reine d'une des plus grandes villes du monde, devient une esclave destinée à survivre aux vainqueurs. Et honnêtement, plus on lit son histoire, plus on comprend les tragédies grecques qu'on fait bouleversantes de leur littérature. Puis, il y a Mac, l'épouse d'Hector, probablement l'un des personnages les plus injustement maltraités de toute cette guerre. Andromaque avait déjà perdu son mari. Maintenant, elle perd sa ville. Mais le pire reste à venir, parce qu'elle a encore son fils, le petit Astyanax, le fils d'Hector, le dernier héritier de la famille royale.

0: Et les Grecs prennent alors une décision monstrueuse. Ils ont peur que l'enfant grandisse, qu'il aime un jour vengeance, qu'il reconstruise Troie. Alors, ils le condamnent à mort. Dans la plupart des versions, il est précipité du haut des remparts de la ville. Franchement, quand je vous dis que cette partie de la guerre est difficile à raconter avec humour, vous comprenez pourquoi. Parce qu'à ce stade-là, même Arès doit être en train de regarder la scène en disant « Bon les gars, peut-être qu'on pourrait se calmer un peu ?» Et puis il y a Cassandre. Ah, Cassandre, souvenez-vous, la prophète maudite par Apollon. Celle qui voit toujours l'avenir, mais que personne ne croit jamais. Pendant des années, elle avait prédit la chute de... Des années, tout le monde l'avait prise pour une folle. Voilà, elle avait raison. Encore et toujours. Même là, la malédiction ne s'arrête pas. Cassandre, un temple d'Athéna. Normalement, un lieu sacré. Normalement, un endroit où personne n'oserait commettre de violence. Sauf que nous sommes dans la guerre de Troie et que le mot « normalement » n'existe plus depuis environ 8 épisodes. Ajax le Petit l'arrache du sanctuaire. Athéna, furieuse que son temple soit profané, décide alors que les Grecs devront payer, alors elle change de camp. Et c'est là qu'on voit apparaître la vengeance divine. Parce que oui, les Grecs ont gagné, mais les dieux n'ont pas forcément laissé la mer. Athéna est particulièrement en colère. Les temples ont été pillés, les sanctuaires violés, les règles sacrées ignorées. Alors, elle demande à Poséidon de l'aider. Et les divinités sont d'accord, ce qui est déjà un événement historique en soi. Les Grecs vont rentrer chez eux, mais ils ne rentreront pas tranquillement. Des tempêtes terribles s'abattent sur leur flotte, des navires disparaissent, des héros meurent en mer, d'autres errent pendant des années, certains ne retrouveront jamais leur foyer, et parmi eux se trouve un certain Ulysse. Mais ça, c'est une autre histoire. Une histoire qui dure 10 ans, le pauvre homme n'aura même pas le temps de profiter de sa victoire. Mais avant de quitter Troie, il reste encore une image qui résume toute cette guerre. La ville brûle, les palais s'effondrent, les remparts tombent, les survivants sont enchaînés. Et au milieu des flammes, Aîné, un prince troyen relativement discret jusque-là, quitte la ville avec son père sur les épaules, pendant que tout disparaît derrière lui. C'est une scène magnifique, parce qu'au milieu de toute cette destruction, quelqu'un survit. Quelqu'un emporte avec lui la mémoire de Troie. Et selon les Romains, ce sera même lui qui donnera naissance à leur civilisation. Comme quoi, hein, même les fins les plus tragiques peuvent parfois cacher un nouveau départ. Parce qu'au fond, personne n'a vraiment gagné. Troie a perdu la ville, les Grecs ont perdu leur eau, ont perdu leur enfant, les dieux eux-mêmes semblent avoir laissé derrière eux un monde brisé. Et pour ça, tout ça pour une pomme. Franchement. La prochaine fois que quelqu'un vous dit qu'une dispute est partie de rien, rappelez-vous que dans la mythologie grecque, un fruit a causé 10 ans de guerre, plusieurs milliers de morts et la destruction d'une civilisation. Et voilà, c'est la fin de l'épisode et dernier épisode de la guerre de Troie, ou plutôt comment 3DS et GoCentré ont créé le plus grand conflit de la mythologie, tout ça pour gagner l'équivalent de Miss France, guerre de Troie, 3DS, coïncidence, je ne pense pas. Mais ne vous en faites pas, comme toute bonne autrice qui se respecte, je vous ai préparé un petit spin-off qui vous fera chavirer tel un navire grec. Merci de m'avoir écouté. C'était Ellie sur l'écho du mythe, avec une touche de mythologie.
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1: Tiré vers la mer et l'avenir, la 19e édition du festival accueillera des street artistes pour enrichir le Mako, des événements gratuits toute la semaine et le K-Live Club au Théâtre de la Mer samedi 6 juin.
0: K-Live Club, c'est l'expérience du live sur un fleur à ciel vert. Premier clubbing de la saison dans cet amphithéâtre unique au monde. Tous les
1: Tilassine nous fait l'honneur de revenir à 7 pour présenter sa nouvelle odyssée musicale en live. Il partagera la scène avec la techno instrumentale de Photon, véritable la scène hybride actuelle les DJ Po et Madame Boubou.
0: Le premier K-Live Nick est pour les juin, K-Live Beach Party le 4 juin à La Ola, le Exquiti le 5 juin dans la rue Lazare Carnot, en collaboration avec le bar La Maison.
1: Info et billetterie, live.fr.
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2: Pour tout le monde taré.
4: Pas d'esquimaux, ni pour ceux qui ont des lunettes infrarouges.
2: Très bien, alors. Non. Mais vous m'écoutez tous les deux, vous êtes une équipe à présent, c'est clair. Vous allez manger ensemble, vous allez dormir ensemble, vous allez pisser ensemble, vous allez faire une déclaration d'impôt en commun. Ça commence tout de suite, ici et maintenant. Fin de la discussion.
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4: Vous posez ?
5: Oui, avec plaisir.
1: Aujourd'hui, dans la Méridionale, on reçoit le Fabrique Festival. Bonjour et bienvenue.
6: Bonjour.
7: Bonjour.
1: Est-ce que d'abord, vous pouvez vous présenter et un peu présenter ce qu'est le Fabrique ?
6: Oui, bien sûr. Du coup, nous, on est deux étudiants de l'acoustique, c'est une école de son. Et donc, en projet de fin d'année, on a un festival à Orzé par des étudiants de l'école et avec une scène locale, des petits groupes de Montpellier. Et voilà, c'est nous qui l'organisons.
1: Et justement, comment est née cette idée de créer un festival ? C'est vraiment par rapport à l'école ou est-ce qu'il y a eu quelque chose avant, un élément déclencheur pour de musique de la scène locale ?
7: Par rapport à l'école, c'est pour nous un exercice pour pouvoir accompagner des artistes, pouvoir les entrer. Parce que du coup, si on fait un vinyle pour la promotion du festival, le festival, c'est aussi un exercice pour avoir les changements de plateau, organiser toute l'organisation en fait aussi de A à Z,
6: ouais,
7: et aussi de promouvoir les locaux liés.
6: C'est en rapport aussi avec des cours qu'on a par exemple d'économie, de droit, de management, où on voit vraiment tout l'envers du décor aussi, de l'organisation du point zéro à la finalité. Donc c'est hyper cool en fait comme exercice.
1: Et qu'est-ce que ça signifie pour vous le nom Fabrique Festival ?
6: Alors pour nous, c'est l'école acoustique qui fabrique des techniciens, mais qui fait aussi partir des groupes locaux de techniciens professionnels et aussi d'artistes.
1: Le Fabrique Festival, vous le présentez comme un festival d'un plus festif. Qu'est-ce que ça distingue concrètement festival d'un qui représente de la...
6: C'est important de les mettre en avant. Et puis, c'est un festival qui est fait que par des étudiants. Donc, on essaye de transmettre avec les jeux que nous, on est derrière. C'est encore une fois un exercice. Et parce que c'est à victoire d'eux et que c'est chaud.
1: Voilà. C'est la réédition du festival. Quelle philosophie a un peu guidé vos choix artistiques lors de cette première édition ?
6: Et aussi avec connaissance, nos potes, qui est-ce qui a des groupes de musique, qui est-ce qu'on aime bien, est-ce qu'on a envie de mettre en... Et puis c'était surtout de se dire que le but à l'arrivée, c'est de se régaler. C'est pas que ce soit trop prise de tête non plus, c'est que tout le monde en réalise que si on rentre à l'école en faisant des résidences et le jour du festival.
1: Parce que avant les années qui vous précédaient, il n'y avait pas ce festival.
7: On est la promo de l'école aussi. Je viens d'ouvrir dernière. Il n'y avait pas encore eu parce qu'on vient juste de tout commencer.
1: Et que du coup, vous pouvez un peu présenter les titres qui présentent de ce festival ?
6: Ouais, bien sûr. On a Ortre B. Donc c'est un groupe de 7 personnes qui font du blues du désert. C'est hyper envoûtant comme musique. Faut aller voir quoi. On a Emily du groupe Deléo. C'est une chanteuse. Eux, ils sont un peu plus implantés à Montpellier et ça va être plutôt du rock metal. Ensuite, on a Blurry. Ça, c'est votre groupe.
7: Groupe rock pop qui se base un peu, qui se définit comme dark, un peu style Twenty One Pilots, Billie Eilish.
6: Ensuite, on a Thousand Blood. Donc ça, c'est aussi un groupe un peu délique, où il se passe chose. Ensuite, on a Mansion and Jewels, où on va partir sur de la soul, du disco, de la pop. C'est hyper dansant, c'est super chouette à regarder. En plus, il a une super présence scénique, je trouve.
7: Oui.
6: Et Black Eyed du rock aussi.
1: Et qu'est-ce qui a guidé vos choix sur Arctic?
6: Notre idée, c'était de faire un festival. Les groupes vont annoncer tournées. Et les qu'est-ce qu'il y a de moto avec nous et vraiment se
1: Et du coup, il y a quand même un fil conducteur autour de ça ou pas spécialement, c'est vraiment genre faire émerger

0: J'ai Tissoko.
1: Non, il n'y a pas forcément de fil conducteur, parce que surtout qu'on est. Il y a six groupes de travail séparés qui ont individuel. Et du coup, il n'y a pas une idée derrière. Par contre, il y a une idée de qui on va premier ensuite.
2: C'est vrai que Stival, il est plus tourné rock, du coup rock-pop, mais c'est vrai qu'avec un groupe comme BTP ou comme Mansion Wolves, ben on sort un peu du rock, et aussi de rassembler la fête et festival.
0: Oui, les styles musicaux, c'était tellement une privilégiée.
3: Pas forcément.
0: Non, pas forcément. Et selon vous, quels sont les défis principaux des jeunes artistes émergents dans la région?
2: Bah, clairement, pour moi, de se faire connaître, de se faire une place, c'est hyper compliqué. Si on peut leur apporter ça, on ne sait jamais quelle porte ça peut leur ouvrir. De trouver le temps, puis l'argent aussi, parce que du coup, ce qu'on leur a proposé, c'était aussi de venir enregistrer gratuitement, se prêter eux, de nous les enregistrer A à Z. On peut les mixer, comme Mandy propose un vinyle, donc on a fait un master vinyle aussi. On a fait des résidences pour les préparer au lac, une coach scénique qui nous a accompagnés. Et en plus de ça, y a à la fin un festival, un concert de minutes par groupe avec deux. Donc c'est pas rien, donc je pense que le artiste a sa place.
0: Et ce vinyle, il sera commercialisé ou pas du tout?
1: Plus un souvenir pour nous.
0: C'est un souvenir pour que les gens qui assis pourront avoir le vinyle en main.
2: On va en faire. Ah, c'est le but, on va en faire gagner. Mais c'est vrai que c'était aussi un exercice pour se préparer. Mais du coup, qu'on fait du mix aussi, de faire de répondre à des normes, de mixer de telle manière pour un vinyle. Donc un exercice aussi pour nous.
0: Parce que c'est différent de mixer pour un vinyle que pour une plateforme.
2: Norme, okay. Et on a respecté pour le pressage. Donc c'est ce qu'on a eu à faire. Mais donc on va en faire gagner.
0: Et est-ce que vous pouvez me parler un peu de la programmation du festival? Ça, ça va venir...
2: Ouais, bien sûr.
1: L'ouverture des portes, c'est à 19h. Mes groupes, il va jouer à 20h, ça sera du coup Orchestre BTP. Ça va être une demi-heure par groupe, il y a un quart d'heure de changement de plateau. Et du coup, dans l'ordre, il y a Orchestre BTP, Deléo, Emily, Sense, ensuite... oui, Thousand Blood, Motion Angel, le groupe de Gianni. Et on finit avec Black April.
2: C'est ça. Voilà. Et donc à disposition sur le festival, on pourra retrouver un truck à l'avant. Il y aura par exemple aussi du merch. Et voilà, mais surtout les concerts.
1: Et la buvette.
0: Et la buvette, bien sûr. Beaucoup. Comme vous le disiez, le festival est un festival organisé exclusivement par des étudiants. Mm-hmm. Est-ce que c'est nécessité en termes d'organisation?
2: Bah nous, c'est vrai qu'on a tout découvert en vrai cette année. Nous on a contacté une école pour sur la commission. Donc c'est trop bien, elle nous accompagne tout le long. Mais c'est vrai qu'on a vraiment A à Z de comment les contacter, comment est-ce qu'on communique. C'est peut-être tout con, mais comment est-ce que tu crées un compte Insta, que tu contactes de la presse. Aussi, il y avait tout ce truc de... Il faut être tout en relation pour layer toutes les infos, c'était aussi ce truc. Festival en parle aussi avec Kiss Meilleur Sound et qui leur hausse pour sonoriser l'événement. Donc il y avait tout mettre en relation. Donc c'était un beau défi.
1: C'est vrai que hors technique, en fait, on a tout appris sur le tas, quasiment.
2: Ouais.
1: Et on s'est débrouillé, et voilà.
0: Et à qui s'adresse clairement le festival? Est-ce qu'il y a un public cible spécifique ou pas spécialement?
2: Moi, j'ai envie de dire que tout le monde qui est au festival, c'est des familles, enfin, parents et leurs enfants, ils peuvent, c'est grave ok, c'est grave cool. Mais aussi, je pense, les étudiants, surtout vu qu'on est des étudiants, c'est cool s'ils viennent faire la fête avec nous. Puis je pense que le de la line-up... peut parler pas mal.
0: D'ailleurs, le festival est gratuit. Oui. Pourquoi ce...
2: Déjà, on colle. Donc, on va pas prendre des places pour venir. Mais que ce soit accessible au monde. Le but, encore une fois, de mettre des artistes en avant et de mettre, nous, nos compétences techniques en avant. S'il y a un frein déjà à l'entrée des artistes alors qu'on veut être en avant, ça fait pas trop pour nous.
0: Et que vous voulez que le spectateur retienne quand il viendra pour cette première édition?
2: Qui kiffe de ouf.
1: Oui, c'est un moment. Découvre l'acoustique, qui découvre les groupes qu'ils ont de voir justement.
2: Ouais. Le but, c'est un peu peut-être l'esprit à un public qui n'est pas trop à quoi s'attendre en venant voir le festival. Ça peut être trop cool que le spectateur, du coup, il reparte avec peut-être un nouveau truc à aller écouter, un truc à approfondir, encore une fois, des groupes à suivre. Mais surtout, qui
1: c'est cool. Important.
0: Et pour les prochaines promotion. Comment vous pensez que le festival va se développer dans les prochaines années?
1: C'est une très bonne question et en fait ça sera peu dépendant de la prochaine promotion parce que nous du coup on sera plus là pour ce qui se passe. On espère qu'on aura transmis quand même suffisamment pour que ça se passe bien.
2: Je pense que les prochaines promos elles vont un peu moins galérer que nous vu qu'on était tous en train de découvrir et notre directeur aussi était en train de découvrir avec nous. Mais je pense qu'elles galèreront moins vu que maintenant on est un petit peu plus rodé sur le sujet. On n'a pas encore passé le festival, mais on est un peu plus rodé là-dessus. Mais après, ils ont carrément le choix de partir sur autre chose. Ils sont eux qui vont décider vers quoi se rentre le festival.
1: Et on se dit toutes les

0: Les erreurs qu'on fait, bah, potentiellement, ce sera des erreurs qu'ils feront pas aussi.
1: Mm-hmm. Donc, ça apprend à tout le monde, quoi.
2: Ça, c'est cool.
1: Ouais, de ouf.
2: Est-ce que vous avez un site internet ou des réseaux sociaux où on peut suivre un peu l'actualité du festival?
1: Ouais, bien sûr. Un compte Instagram qui s'appelle Fabrique Festival et un compte TikTok aussi, Fabrique-du-bas Festival.
2: Avec un K à la fin. Et est-ce que pour finir, il y a des infos qui vous semblent importantes que vous souhaitez ajouter?
1: 13 juin, 19h. Venez avec tous vos
2: séries.
0: C'est ça, ouais. On passe un bon moment.
2: Et ben, merci beaucoup de nous avoir accordé cette interview.
1: Merci à vous.
0: Merci.
2: Et merci à vous. On se retrouve bientôt. On vous espère nombreux au Fabrique Festival le 13 juin à Victoire 2.
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6: Salut, vous êtes bien sur Radio Campellier et on se retrouve aujourd'hui pour l'agenda culturel de la semaine. On commence tout de suite. Jeudi, en partenariat avec le CCA Montpellier, l'association GFOSAT organise une conférence débat avec Anne Brunet, directrice des études à l'Observatoire des inégalités, intitulée « Se chauffer devient un luxe, inégalités environnementales et fractures sociales ». C'est de 15h30 à 35 à l'espace Ambroise Croizat à Montpellier. Au quartier généreux, de 19h à 21h, profitez d'une conférence débat sur les événements de mai-juin 1936 et les leçons à en tirer pour militer aujourd'hui, suivi d'un échange avec le public. C'est en entrée libre. Vendredi, deuxième édition de Dans le canap à Restanque. Dans un cadre intimiste et ouvert à tous, l'objectif est de donner la parole aux artistes dans une ambiance conviviale et immersive. L'invité de la soirée sera la figure majeure de l'art urbain contemporain. Rendez-vous à 19h. Place au terroir et fête de la transhumance à Montardeau. Cette soirée célèbre le terroir et l'agropastoralisme. Sont prévus déambulations, marchés de producteurs et concerts. C'est à partir de 18h. Samedi, c'est tour du Scope Fun Fest à Frontignan. Cité de spectacles de cirque contemporain, de danse hip-hop, de théâtre d'objets et de contes musicales portés par des artistes professionnels ainsi qu'un village d'animation. Le samedi après-midi avec des associations du territoire, le tout entièrement gratuit et ouvert à tous et toutes. À partir de 16h. K-Live, c'est aussi l'occasion de profiter jour et nuit dans vos endroits sétois préférés avec K-Live Club. Pour cette 19e édition, il vous a concocté une programmation inédite avec le nouveau live Tilacine, Photon, Po et Madame Bou. C'est de 2h à 3h du matin au Théâtre de la Mer. Dimanche, pour remplir les stocks et pouvoir les approvisionner toute l'année, de nombreuses banques alimentaires organisent une deuxième collecte annuelle au printemps. Les bénévoles seront présents sur 1, 2 ou 3 jours suivant les magasins, les vendredis 5, samedi 6 et dimanche 7 juin midi, aux portes d'environ 80 magasins du département. Hypermarché, supermarché, supérette et petite épicerie de village. Enfin, c'est le dernier jour du Festautisme. Le Festautisme, c'est un festival

0: solidaire et inclusif pour voir le monde autrement. Proposé par l'association Lions Club d'Ignac, en partenariat avec la ville d'Uvignes, le festival inclusif Fascisme vous convie à un week-end de sensibilisation aux réalités de l'autisme. Au programme de la journée, match d'impro. Objectif des comédiens d'improvisateurs, créer une ambiance conviviale et partager du rire avec vous. Écoute, c'est l'agenda culturel de la semaine et nous on se retrouve la semaine prochaine.
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5: Bonjour à tous, comment lutte contre les féministes en une place d'aujourd'hui puis bouche du de la mise de la barbu et qui lançait la campagne nationale des feux de forêt en prévision de l'été avec la commande de deux nouveaux canadairs. L'an passé, les incendies ont ravagé 30 000 hectares en France. Un agent de l'Office national des forêts est présenté aujourd'hui au juge d'instruction. Près d'un an après le feu couru d'arbres, un mort. Les enquêteurs cherchent à savoir qui a été jeté par la fenêtre de voiture de patrouille de l'ONF pourrait être à l'eau. L'agent mis en cause conteste son implication. Environ 170 gendarmes toujours mobilisés dans le Gers pour tenter de retrouver la jeune Liana. Des cavaliers d'un centre équestre ont rejoint les recherches dans les zones boisées. La collégienne de 11 ans a disparu depuis près d'une semaine. Selon BFM TV, aucune trace suspecte n'a été trouvée dans la voiture du principal suspect. Une nouvelle fusillade mortelle à Nantes. Un jeune homme d'une vingtaine d'années a été tué de plusieurs balles en milieu de journée. Selon les premiers éléments, ce sont plusieurs hommes sur des scooters qui ont ouvert le feu. C'est le tué par un peu plus d'un mois à Nantes sur fond de règlement de compte entre narcotrafiquants. Sébastien Lecornu en déplacement à la prison de haute sécurité de Vendin-le-Vieil. Demain, le Premier ministre présentera un plan contre le narcotrafic. Matignon promet un changement d'échelle de l'action de l'État face à la menace que représente la criminalité organisée. Et en 5 ans, France avec au million de consommateurs de cannabis et 1 million pour la cocaïne. Puis le tennis avec les demi-finales dames de Roland-Garros cet après-midi. D'abord, l'Ukrainienne Marta Kostyuk affronte la Russe Mira Andreeva dans un peu plus la Polonaise Valinka pour son incroyable aventure. Issue des qualifications, elle défie la Russe Diana Schneider. Voilà pour l'info, passez une excellente journée.
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Un auditeur m'écrit de Charente inférieure. Est-ce une musique de sauvage comme l'affirment certains ou une nouvelle religion comme prétendent les autres? Et il poursuit, il y a 12 ans, un ouragan furieux déferlait sur l'Europe. 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

Salut à toutes et à tous et bienvenue sur Radio Campus Montpellier. Ce soir, c'est jeudi live et on confie l'antenne du 102.2 FM à Edin. Fondateur de Let's Record et co-créateur de Discord Sound System, Edin ambiance les dance floors européens depuis de nombreuses années et multiplie les sorties sur son label. Au programme deux sets qu'il nous présente avec ses mots, le premier mix est un véritable délire techno, transi et acidulé, enregistré en one shot à la maison, un bon matin dans une énergie totalement libre. Le deuxième est un extrait de mon set joué pour le nouvel an au Sisyphos lors des Wintergarten à Berlin, une sélection plus club captée en plein cœur du dance floor dans l'ambiance si particulière de cette institution berlinoise. Vous pourrez retrouver Edin ce samedi de nouveau au Sisyphos ainsi que le 13 juin au Hobout Blanc pour la soirée Staubixel. Bonne écoute et à bientôt sur le dance floor.

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Salut, c'est Golden Bug pour Campus Club. Je vous ai préparé ce mix pour célébrer la sortie de mon nouveau single « L'effet domino » fait en collaboration avec Anna Jean et The Liminianias, extrait de mon album « Piscolabis Part 2 » qui sortira chez Label Records à la fin de l'été.

0: devine qui c'est ?
1: En ce moment, disons que je ne suis pas vraiment d'humeur pour ça, hein.
0: Pas d'humeur, pourquoi ?
1: C'est toi !
0: Salut,
1: mon chou. Mais qu'est-ce que tu fais là ?
2: Je l'ai invité.
0: Oui, oui, c'est ça. Et elle a dit qu'étant donné qu'on était fiancés, elle voulait m'offrir un traitement gratuit et j'ai quelques plombages à refaire.
1: Ah ouais ?
0: C'est vraiment très gentil de votre part, Julia.
3: Je vous en prie, approchez, c'est un plaisir, Judy. Vous êtes la famille.
0: Oh.
1: Mais, je sais pas si c'est une bonne idée, chérie.
0: Ah, pourquoi ça ?
1: Parce qu'on mélange plaisir et travail, le boulot et le plaisir. Je pense qu'on profite de Julia.
3: Dale, il n'y a rien que tu saurais faire, je t'assure qu'il me ferait dire que...
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